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0: La région Hauts-de-France compte environ 200 lycées professionnels, incluant l'enseignement public et privé sous contrat, pour un total d'environ 70 000 lycéennes et lycéens. Dans le détail, l'Académie de Lille compte environ 140 lycées professionnels pour environ 50 000 lycéennes et lycéens, et l'Académie d'Amiens environ 60 lycées professionnels. Cette année, plusieurs académies confirment la mise en place de la correction dématérialisée des copies du bac en lycée professionnel. Cette décision a été prise sans explication ni concertation avec les organisations syndicales, et cela pose de nombreuses questions aux enseignantes et enseignants concernés. Nous avons souhaité échanger à ce sujet avec Nicole Veillé, enseignante au lycée professionnel Béal de Lens.
1: Bonjour, alors je vous remercie pour l'invitation. Je m'appelle donc Nicole Veillé, je suis enseignante en lycée professionnel dans les matières français, histoire, géographie depuis 1998.
0: Alors quel type de classe est-ce que vous avez ?
1: J'ai des CAP, des bacs pro dans différentes filières, des MAV, donc des métal à l'uvert, des élèves qui s'occupent de tout ce qui est fermeture de la maison, porte-fenêtre, porte de garage, véranda. J'ai des élèves d'ASSP, donc qui sont plutôt destinés à travailler avec un public d'enfants ou de personnes adultes dépendantes. J'ai aussi des CAP, des PSR par exemple, qui vont travailler donc en collectivité, restauration collective.
0: Alors on va parler de bac professionnel. Alors quelles sont les épreuves du bac que vous êtes censé corriger typiquement ?
1: Alors moi forcément je vais corriger les copies donc dans ma matière, donc en français et en histoire géo, qui comprend évidemment l'EMC, l'éducation morale et civique.
0: Donc cette année, plusieurs académies, dont l'Académie de Lille, ont confirmé la mise en place de la correction dématérialisée des copies en lycée professionnel. Alors sur le fond, qu'est-ce que vous en pensez ?
1: Alors, c'est une inquiétude. C'est une inquiétude qui n'est pas idéologique, hein. Nous ne sommes pas opposés au numérique que nous utilisons quotidiennement dans notre travail. Mais la question qui se pose, c'est est-ce que cette dématérialisation, elle va réellement améliorer la correction des examens ? Qu'en est-il des conditions de travail des correcteurs et de l'égalité de traitement ?

0: entre les candidats. J'ai eu l'occasion de publier un texte sur une page d'un réseau social qui compte de très très nombreux enseignants de lycées professionnels qui travaillent dans toute la France. Et je peux affirmer que l'inquiétude, elle est partagée. L'inquiétude, je peux même parler de colère, parce qu'effectivement... on ne voit pas où se situent les axes de progrès avec cette dématérialisation. La première chose, peut-être, c'est l'absence de concertation, c'est-à-dire que les enseignants, qui sont quand même les premiers concernés, les élèves aussi, hein, les syndicats n'ont pas été sollicités pour participer à une quelconque réflexion. On l'a appris... très tard dans l'année scolaire, plus ou moins en catimini, souvent par source syndicale. Donc c'est une méthode qui est quand même pas idéale, loin de là. Et surtout, ce qu'on constate, c'est qu'on a des disparités énormes dans l'organisation. C'est-à-dire que d'un lycée à l'autre, au sein d'une même académie, d'une même ville, ou entre les académies, on va avoir des modalités de correction qui peuvent être totalement différentes. Par exemple, dans certains établissements, les enseignants vont être libérés de cours durant un certain nombre de jours pour pouvoir corriger, disons, de façon plus optimum, alors que d'autres ne sont absolument pas libérés et devront le faire en dehors de leurs heures de cours et de toutes les obligations que l'on a en fin d'année et qui peuvent être assez nombreuses, puisqu'il y a... des CCF, souvent on enseigne en bac pro et en CAP, or les CAP sont en CCF. Il y a des visites de stage avec effectivement des élèves qui sont en entreprise à ce moment-là, plus des réunions pour organiser la rentrée prochaine, pour faire des bilans, des conseils d'enseignement, conseils pédagogiques, voilà, et d'autres obligations. Ce qui... nous pose souci très concrètement, c'est que la correction d'un examen, c'est pas seulement un travail individuel, c'est un travail collectif avec des réunions d'harmonisation, des échanges entre collègues. Corriger une copie, c'est pas seulement attribuer une note, c'est s'assurer que tous les candidats sont évalués selon les mêmes critères, ce qui nous amène souvent à échanger entre nous. Parce qu'on a un doute sur la façon d'évaluer une réponse, parce qu'une copie est très mauvaise, en dessous de 5 par exemple, en général on fait, enfin même pas en général, de façon systématique, on fait une double correction. Et sur tous ces points-là, il y a vraiment un manque qui va s'opérer.
1: Avec la correction numérique, on peut imaginer que vous êtes... chez vous, seul finalement.
0: Oui, effectivement, pour nous, c'est très important d'être ensemble et de pouvoir échanger pour justement que la correction se fasse de façon équitable pour tous les candidats. D'autre part, le fait d'être renvoyé chez soi, c'est être renvoyé à ses propres moyens techniques. Tous les enseignants n'ont pas forcément les mêmes moyens pour disposer de matériel adéquat. Certains jeunes collègues peuvent être placés dans des situations difficiles, dans des logements exigus ou avec du matériel qui ne fonctionne pas forcément. Il y a forcément une inquiétude liée à d'éventuels progrès techniques, donc qui peuvent être des bugs, des ralentissements, des difficultés d'accès ou des interruptions de service. Donc effectivement, lorsqu'on est tous ensemble, tous ces problèmes-là sont gérés collectivement avec, comme je le rappelle, donc un président de jury et son vice-président qui sont en lien direct avec nos inspecteurs et qui peuvent gérer en temps et en heure ces problèmes. Le fait d'être isolé chez soi, forcément, ça, Ça rend la correction plus anxiogène.
1: Peut-être une question qui vient quasi immédiatement, c'est pourquoi est-ce que le ministère s'engage dans cette voie ?
0: J'ai bien peur que la principale raison soit une raison économique, à savoir que c'est un procédé qui va coûter moins cher.
1: Alors justement, on évoquait la mise en place de ce dispositif. Donc apparemment, personne n'a été concerté.
0: En tout cas, les enseignants n'ont pas été concertés, les syndicats non plus, qui demandent. Donc je peux citer puisque j'en ai parlé avec eux et qu'ils m'ont autorisé à le faire. Le SNETA, qui est mon syndicat, qui est un syndicat qui défend uniquement des enseignants du lycée professionnel, donc a adressé effectivement une lettre, un courrier très récemment au ministère pour demander au moins une harmonisation dans les modalités de correction et la prise en compte de la parole des enseignants, de leur ressenti vis-à-vis de ces nouvelles méthodes.
1: Et donc justement, puisqu'on parle de l'opinion des enseignants, quelle est la température ? On a parlé de colère, on a parlé de refus, mais c'est limité à un certain nombre d'enseignants peut-être plus sensibilisés, ou alors c'est
0: si je pense donc à ce texte que j'ai publié donc sur une page qui regroupe de très très nombreux enseignants de lycées professionnels en France. Je pense que je peux dire légitimement, vu le nombre de réponses, il y en a à peu près une centaine d'enseignants, je peux dire qu'effectivement il y a une vraie inquiétude et une colère.
1: Cette inquiétude, cette colère, elle peut déboucher sur quoi ? Est-ce qu'il peut y avoir des actions envisagées ? Alors évidemment, si je sors les grands mots, je vais dire grève des corrections ou boycott.
0: On n'en prend pas le chemin et les enseignants, en fait, sont toujours très soucieux du bien-être de leurs élèves. Voilà, on sait très bien que si effectivement il y a un mouvement de boycott, de refus, ça va générer pour nos élèves beaucoup de stress, puisque lorsqu'ils passent leurs examens, ils sont en droit d'attendre une correction. Peut-être que le plus judicieux, c'est qu'on soit entendu déjà sur le fait de bénéficier tous des mêmes conditions de correction avec des consignes et des modalités qui soient claires. Et puis, donc cette année va être une première. À l'issue de cette première fois, de cette première correction dématérialisée, de faire très rapidement un point, donc notamment par le relais grâce au relais des syndicats, et d'interpeller effectivement le ministère, soit pour revenir à une correction avec des copies, avec du papier, soit au moins pour avoir quelque chose de plus confortable. On peut imaginer, par exemple, et ça se fait hein, dans certains lycées, mais c'est relativement rare, on peut imaginer que les enseignants continuent à corriger ensemble, dans un même espace, devant un écran, mais au moins dans un même espace, ce qui leur permettrait quand même d'échanger entre eux et de ne pas être confronté de façon isolée à de potentiels problèmes techniques. C'est-à-dire, ils sont accueillis dans un espace, une salle avec qui dispose donc d'outils informatiques, une personne qui soit là si effectivement il y a un problème au niveau d'une copie mal scannée. Au niveau d'un poste qui fonctionnerait mal, d'un ralentissement, de tout problème technique qui peut se poser.
1: Et puis au-delà des problèmes techniques, la possibilité peut-être d'échanger avec un collègue.
0: Ah oui, c'est la première chose. C'est la première chose, je l'ai dit, effectivement, ce serait la possibilité d'échanger avec ses collègues sur la correction. C'est-à-dire le collègue est certes devant un écran, mais il est à côté et il peut effectivement prendre quelques minutes pour échanger sur le problème que l'on a face à soi devant l'écran.

0: Cet échange en studio a été réalisé par Lucien de Micro Rebelle.
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2: Bienvenue dans ce nouvel épisode de Voyage au centre de la thèse, une émission qui va à la rencontre de la recherche doctorale à Amiens. Aujourd'hui, on va parler environnement et anthropologie. Pour cela, on reçoit Julie Désert. Bonjour.
3: Bonjour.
2: Alors, avant d'entrer en détail dans ton travail de recherche, j'aimerais te demander comment est-ce que tu résumerais ta thèse en une métaphore, une image ?
3: Alors, une métaphore, c'est intéressant comme question. Je pense à la notion de l'iceberg, c'est un petit peu la face cachée, ce que l'on cache, ce que l'on ne veut pas montrer, donc un peu le miroir de notre société de consommation.
2: Alors avant de parler un peu plus de ton travail et de ce sujet de thèse que je garde encore un peu caché, on va parler de ton parcours. Est-ce que tu peux nous dire un peu là où les formations par lesquelles tu es passé avant de te lancer dans la rédaction de cette thèse ?
3: Ok, alors j'ai un parcours vraiment de très linéaire de sociologie, mention ethnologie, donc licence, master recherche ensuite, et la création ensuite de ce projet doctoral. Le tout à l'université de Picardie-Jules Verne.
2: Et qu'est-ce qui t'a donné envie justement de te lancer dans tout ça, dans tous ces domaines ?
3: Dans toute cette aventure. Alors j'étais en troisième année de licence quand Denis Blot, donc, qui est maître de conférence à l'université de Picardie-Jules Verne et également mon co-directeur de thèse, donc travaillait déjà sur la question des déchets sauvages et avait un projet qui était financé par l'ADEME à l'époque, qui s'appelait Déchets et Sociétés. Et en fait, il embauchait des étudiants pour des premiers terrains, des premières observations participantes. Voilà, donc c'était un peu les premières recherches, on va dire, sur le terrain. Donc j'étais en troisième année de licence et en fait, j'ai adoré. Je me suis dit, il y a vraiment quelque chose à faire. Et j'en ai fait ensuite mes mémoires de recherche pour le master, etc. J'ai continué vraiment sur ce sujet depuis. Je n'ai pas quitté ce sujet.
2: Alors, pourquoi est-ce que la recherche, c'est important aujourd'hui ? C'est un domaine qui est important pour comprendre le monde dans lequel nous vivons.
3: Alors, c'est même essentiel, et évidemment, je ne suis pas objective sur le sujet, mais je pense que l'enseignement supérieur et la recherche actuellement vit quand même une précarité assez importante. Et qu'il faut pourtant la protéger, la développer. Et mettre l'accent sur tout ça parce qu'il est essentiel de comprendre le monde dans lequel nous vivons, les crises que nous traversons et nous en traversons quelques-unes de toute évidence. Et c'est essentiel effectivement.
2: Pourquoi est-ce qu'on n'en parle pas de cette précarité qui touche la recherche, à ton avis ?
3: Alors, il y a quand même pas mal de collectifs qui se mobilisent sur le sujet, mais effectivement, ça reste un peu des sujets tabous. Alors, pourquoi c'est ? Enfin, je pense que c'est une raison politique, hein, tout simplement, mais. C'est dommage en fait. Là, c'est vrai qu'on n'a jamais eu autant de besoin d'enseignants-chercheurs, etc. On précarise aussi avec les contrats. Bon, j'imagine que vous êtes un petit peu au courant de tout ça, mais les contrats d'attachés temporaires enseignement à la recherche, etc. Des vacations qui sont payées tous les 6 mois. Enfin, on connaît le long sujet. Et c'est dommage en fait. C'est vraiment dommage.
2: Et qu'est-ce que tu dirais ? Parce qu'on dit souvent que la recherche, elle est inaccessible, elle est difficile à comprendre. Donc là, je parle d'un point de vue du public,
3: ouais.
2: Que ce sont des sujets qui paraissent très compliqués. Comment est-ce qu'on pourrait faire pour justement la rendre accessible, cette recherche ?
3: Ouais. Alors moi, c'est vrai que je suis assez favorable à la diffusion des savoirs. Alors c'est un grand mot, mais exactement pour cette raison-là. C'est-à-dire que pour moi, c'est primordial d'aller un peu hors les murs, de rencontrer le grand public. Alors surtout sur des sujets... là, comme le mien, effectivement, ça se fait assez facile d'accès pour des sciences plus, je vais dire, techniques. J'imagine que c'est peut-être plus difficile à comprendre. Mais là, pour le coup, moi, j'ai pas ce souci-là de rendre accessible la recherche. Et en tout cas, effectivement, c'est intéressant et même d'échanger, de partager en fait nos connaissances et de les diffuser.
2: Et justement, ce sujet.
3: Alors, quel est-il ?
2: Est-ce que tu peux, de la façon la plus simple qui soit, nous expliquer ce pourquoi tu as travaillé pendant 3 ans ?
3: D'accord. Alors, un peu plus.
2: Un peu plus de 3.
3: Donc, je travaille sur la fabrication, la construction des paysages océaniques. à travers la gestion des déchets sauvages. Donc comment les collectivités territoriales se mobilisent-elles pour façonner un paysage ici sans déchets sauvages, où voilà, on essaie de nettoyer et de purifier ce paysage pour faire de celui-ci quelque chose de beau, d'esthétique, comme on peut l'imaginer voilà, quand on pense à l'océan et à son littoral.
2: Et alors pourquoi le littoral basque ?
3: Alors j'ai commencé à travailler sur la ville de Biarritz principalement, donc c'est effectivement mon sujet, mon étude de cas, dès le Master 1, où en fait je suis allée à la rencontre de Surfrider Foundation Europe, qui est l'association d'envergure européenne qui traite de ce sujet, la seule, et dont le siège social est à Biarritz. Donc au départ je suis allée les rencontrer tout simplement. Et puis en fait, je me suis aperçue qu'il y avait vraiment un mouvement collectif qui était croissant, vraiment exponentiel. Il y avait, je ne sais pas, une cinquantaine d'assos sur le sujet, alors petite ou moyenne, peu importe, mais il y avait vraiment un engouement en fait sur ce sujet-là. Et je me suis dit, bah, tiens, pourquoi ici plus qu'ailleurs ? Voilà, ça m'a un peu intriguée, je cherchais à comprendre tout ça. Et pourtant, voilà, j'avais fait d'autres terrains, j'avais fait la Côte d'Opale à l'époque, et puis un petit peu Marseille aussi, que je connais sur ce sujet, mais... Mais voilà, j'avais vraiment perçu quelque chose qui ne se passait pas ailleurs.
2: Et donc après, tu es revenue à Amiens pour finaliser. Comment ça s'est passé ?
3: Oui, c'est un petit peu ça, effectivement. Donc j'ai obtenu le contrat ministériel de la recherche. Donc j'ai eu l'opportunité et la chance, évidemment, de l'obtenir. Donc me permettant de financer les trois premières années de doctorat. Alors une thèse en sciences humaines et sociales, évidemment, ça se fait rarement en trois ans. Donc je suis partie sur le terrain pour les trois premières années et ensuite je suis revenue donc pour écrire, travailler mes données, etc.
2: Quelles ont été tes inspirations ? Alors quand je dis inspiration, c'est quels ont été tes supports de recherche, plutôt des supports d'autres livres par exemple, d'autres chercheurs, chercheuses. De quoi est-ce que tu t'es un peu inspirée ?
3: Alors, on a en anthropologie une chercheuse qui s'appelle Mary Douglas, qui est une anthropologue britannique, et c'est un peu ma référence, on va dire, sur le sujet de thèse. Et donc, son ouvrage qui a été publié en 1966, qui s'appelle « De la souillure » dans sa traduction française, a été vraiment la clé de lecture pour comprendre et analyser mes recherches, mes données. En fait, donc, pour le dire très très rapidement, Mary Douglas, elle évoque la question de l'ordre social, où elle fait une analogie entre, pour exprimer cet ordre social, des différentes pollutions. Et l'idée, c'est de dire que la saleté caractérise le désordre, et ce désordre, cette saleté, n'est pas à sa place, et ça trouble l'ordre social. Et donc, moi forcément, j'en fais tout de suite une utilité, une clé de compréhension de mon terrain, où c'est exactement ça sur le littoral, c'est qu'on cherche à remettre de l'ordre social, de l'ordre visuel, pour construire ce paysage. Et voilà, on fait plage propre.
2: Et justement, quelles conséquences ça a de faire plage propre ? Je pense notamment à la laisse de mer. Est-ce que tu peux nous expliquer un peu tout ça ?
3: Tout à fait. Alors, évidemment, c'est construire un paysage esthétique. Et donc, dans le cas du littoral biarro, on enlève tout. Donc, on enlève les déchets d'origine humaine, bien sûr, et on enlève tout, c'est-à-dire aussi les déchets d'origine végétale, donc la laisse de mer, comme tu le dis. La laisse de mer, c'est vraiment littéralement ce que laisse la mer. Donc, c'est un petit dépôt qui peut aller sur le long de la mer, qui peut aller sur plusieurs kilomètres et qui a de base une dirais-je, une utilité en fait qui est pleine de vie, pleine de biodiversité, qui permet de protéger et de lutter contre l'érosion des dunes, par exemple, etc. Donc il y a vraiment une fonction écologique et qui pourtant disparaît en fait avec ce nettoyage. Là, ici, j'entends nettoyage mécanique.
2: Alors, depuis tout à l'heure, on parle d'anthropologie, de déchets sauvages. D'abord, qu'est-ce que l'anthropologie ?
3: Alors, l'anthropologie, c'est donc une science humaine et sociale, enfin, parmi les disciplines, qui permet de comprendre la société dans laquelle nous vivons. J'essaie d'être simple. Et en ce qui me concerne, par exemple, de comprendre l'évolution des rapports entre l'homme et l'environnement.
2: Et les déchets sauvages ?
3: Les déchets sauvages. Définir les déchets sauvages, alors c'est une expression qu'on a qu'on a utilisé parce qu'elle nous permettait en fait d'englober un petit peu toutes les terminologies qu'on entendait, les macro-déchets, les déchets océaniques, les nano-déchets, les nanoplastiques, enfin voilà, toutes ces petites choses. Donc ça englobe un petit peu tout ça, mais l'idée derrière ça, c'est vraiment d'entendre ce que l'on désigne comme déchet est un déchet, enfin comme déchet sauvage, c'est vraiment la question de la désignation derrière ça. Et comme je le disais, à Biarritz, là, on enlève les déchets sauvages, mais en fait, on enlève les déchets d'origine humaine et naturelle. Donc voilà, on prend un petit peu tout ça. Et puis, avant tout, c'est finalement, pour reprendre un petit peu la lecture douglasienne, c'est ce qui n'est pas à sa place, ce qui trouble l'ordre, ce qui est en dehors de la gestion classique du système des déchets. Voilà, c'est un petit peu tout ça.
2: L'histoire, c'est important quand on travaille en anthropologie.
3: Tout à fait, tout à fait. D'autant plus là, quand on mène une étude de cas sur une ville, l'idée de comprendre comment elle se construit aujourd'hui, on est obligé de revenir un petit peu effectivement sur le passé. Notamment, bah forcément, là, c'est une relation importante à l'océan. Donc comprendre pourquoi elle a été aussi importante et pour différentes raisons, différentes activités. Autour de cet océan, mais il est essentiel effectivement de revenir sur l'histoire. Ouais.
2: Et du coup, si tu devais raconter un peu en histoire l'apparition et la diffusion en masse des déchets, on parle encore une fois donc là des déchets sauvages, quelle chronologie est-ce que tu peux nous en donner ?
3: Alors, pour les déchets sauvages, je vais vraiment passer toute l'invention de la gestion des déchets, le préfet de Gênes Poubelles, etc. à l'époque. Qui porte le nom du célèbre récipient que nous connaissons toutes et tous. Mais je passe un petit peu toute cette histoire et effectivement, je vais venir donc directement aux Trente Glorieuses où on a vu naître une consommation de masse, l'histoire du tout plastique, où on a facilité aussi la cuisine, le quotidien, etc. Mais finalement, effectivement, on a vraiment démocratisé le plastique dans l'industrie et dans cette seconde moitié du 20e siècle. Pardon. Et avec ça, s'accompagne finalement l'ère du tout jetable. C'est inévitable. C'est-à-dire qu'à un moment donné, si on fabrique autant de plastique et de déchets, voilà, ça crée... J'ai fait un lapsus. Si on fabrique autant de plastique, ça crée du déchet. Et donc, avec le début de cette société de consommation... Finalement, on construit des premières mises en scène des représentations de déchets, de montagnes de déchets, des déchets de masse, etc. Donc ça, c'est un petit peu à cette époque que l'on parle aussi du septième continent, pour ce qui concerne les océans, où là, évidemment, on fausse une image, hein, on se représente un continent de plastique, etc. En réalité, il s'agit plutôt d'une soupe de micro-nanoplastique. Mais quand bien même voilà, viennent ces représentations à ce moment-là de l'histoire. Et en fait, cet effet d'abondance a été une première façon de dénoncer la présence de déchets à l'époque. Et maintenant, on voit un petit peu autre chose. On voit des déchets uniques. Je pense aux affiches, aux campagnes de sensibilisation avec un gobelet, un mégot de cigarette. Enfin, voilà, vraiment des exemples où finalement, là, on cible la responsabilité individuel du citoyen, pour le dire rapidement, voilà, ce qui n'est pas forcément tout à fait réel. Et effectivement, c'est aussi ce que je travaille dans la thèse, hein, c'est de dire que les déchets sauvages, c'est un petit peu plus complexe que des jets volontaires d'un individu et que voilà, il y a bien bien d'autres raisons.
2: Pourquoi c'est important justement d'en parler ? Donc là, tu parles un peu de cette évolution aujourd'hui, donc la responsabilité. Pourquoi c'est important de parler de tout ça, en fait, des déchets et de sensibiliser le collectif et l'individuel.
3: En fait, effectivement, donc pour revenir sur cette notion de responsabilité individuelle, pour moi, c'est important d'en parler pour comprendre la complexité du phénomène et de se dire que c'est pas si simple, ça va pas se régler comme ça, on n'est pas des magiciens. Mais en fait, l'idée, c'est de... Pour penser, je pense du côté gouvernemental, mais pour penser éventuellement des solutions, il faut d'abord comprendre l'enjeu et la complexité du problème. Et finalement, à travers des typologies de déchets, on voit bien que le phénomène est bien plus complexe que cela. Effectivement, comme je disais, c'est pas uniquement un jet volontaire. C'est pas uniquement le vent qui a emporté un petit bout de plastique. Il y a des accidents de containers, il y a des fuites. Moi, j'étudie notamment les fuites des stations d'épuration sur le littoral. Voilà, ça, c'est indépendamment entre guillemets de notre volonté, quoi.
2: Et pourquoi est-ce que les politiques cachent un petit peu tout ça ?
3: Alors, je dirais pas cache, mais il y a des enjeux qui nous dépassent aussi, hein, des enjeux de lobby industriel, pour le dire facilement, mais il y a des enjeux qui sont dont on n'imagine même pas, en fait, finalement, les enjeux financiers derrière tout ça. Et puis en fait, il y a tellement à faire que ça, c'est une petite partie du problème environnemental, et en fait, on s'en occupe pas, quoi.
2: On a l'impression aussi qu'on n'arrivera pas à s'en sortir de tout ça. Et donc, il y a aussi ce... tant pis.
3: c'est
2: cru, mais...
3: C'est un sujet aussi qui fait naître certaines anxiétés, j'entends. Alors, je dirais pas tant pis, parce que ce serait presque triste. On va essayer de garder espoir, même si moi, il y a longtemps que j'ai peut-être perdu un peu espoir sur le sujet. Non, je pense qu'il y a quand même des choses à faire. Elles doivent être faites bien en amont. Et arrêter de penser le nettoyage. Enfin, à un moment donné, il faut couper le robinet en amont, sinon ça ne sert à rien. On peut nettoyer encore des années. Et en fait, il y a des choses qui peuvent être faites. Par exemple, la suppression des plastiques complètement inutiles. Enfin, voilà, ça, il faut être un peu plus ferme d'un point de vue gouvernemental là-dessus. Donc ça avance, hein. On a vu la loi AGEC, etc. Il y a quand même des choses qui se font. Mais c'est encore trop, trop peu au vu de l'urgence actuelle, ouais.
2: Tu parles aussi que ça vient d'un manque de lieux pour se débarrasser des déchets, la raréfaction des lieux qui sont là pour justement détruire ces déchets.
3: Alors, des lieux où les mettre, en fait. C'est-à-dire que ça devient compliqué au vu du nombre de déchets que nous avons et nous produisons. Effectivement, il n'y a plus de lieux où on imagine correct, moralement, de les laisser. C'est-à-dire que là, les plages sont propres et nettoyées, oui, d'accord, mais en fait, il ne faut pas oublier que les déchets vont bien quelque part, ils ne disparaissent pas comme ça. Donc, ils sont simplement déplacés dans des lieux dits appropriés, hein, pour les pratiques de propreté, donc d'enfouissement, des incinérations, etc. Enfin, voilà, ces infrastructures sont présentes pour cela. Mais bon, si on délimite un terrain dit approprié techniquement, mais que finalement c'est quand même le mettre un peu sous une forme d'autre nature, quoi. Donc bon, ça règle pas du tout le problème, effectivement.

0: Alors la photographie, elle a une place importante aussi pour toi dans ton travail. Est-ce que tu peux nous parler un petit peu de ton rapport à celle-ci ?
1: Tout à fait. Alors effectivement, j'ai un regard très visuel sur le terrain et j'utilise la photographie. Donc en anthropologie, on appelle ça l'anthropologie visuelle. Donc c'est travailler vraiment la photographie comme un outil, comme une méthodologie d'enquête. Et donc voilà, faut m'imaginer avec l'appareil photo autour du cou, et ça m'a facilité aussi un accès parfois lors de certains terrains. Je pense aux collectes de déchets sauvages par exemple, donc que les associations organisent. Il est plus facile de venir avec un appareil photo autour du cou qu'un journal de terrain et prendre des notes sur la plage. On comprend vite pourquoi. Et puis, au-delà de ça, moi, j'en ai fait vraiment pas des photographies d'un point de vue mémoriel, enfin pour enregistrer ou illustrer. J'en ai fait vraiment un travail plus réflexif. En fait, je réfléchis par et grâce à l'image.
0: Et tu parles de, donc dans tes thèmes et travaux de recherche, tu parles de rendre visible l'invisible. Qu'est-ce que tu entends par ça ?
1: Donc, comme je le disais, les déchets sur le littoral basque sont nettoyés mécaniquement, manuellement, et aussi un nettoyage maritime, donc il y a quand même quelque chose de très important mis en place. Et en fait, ces nettoyages se font très très tôt le matin, donc à l'aube, voilà, à l'abri des regards des habitants et touristes, c'est un petit peu l'idée, avant que tout le monde arrive. Et en fait, donc moi, de fait, je me lève très tôt pour voir tout ça. Et si je veux voir un petit peu les déchets en présence, voilà, ceux qui arrivent sur le littoral basque, il me faut lever assez tôt. Et en fait, l'idée, c'est de montrer déjà ces déchets, donc pour comprendre un petit peu lesquels sont présents sur le territoire, comprendre leur origine, leur itinérance, et donc montrer cet invisible. Finalement, parce qu'il est rendu invisible, et accentuer finalement le contraste entre l'homme et la nature à travers voilà, cette esthétisation du déchet. Parce que je fais des photos qui sont dites assez belles, donc des photos belles de déchets, c'est un peu... Ouais, un peu ça tend à être surpris, ça je le comprends, mais c'est vraiment là l'objectif, c'est de montrer le contraste.
0: Est-ce que tu arrives à rester objectif dans ton travail de recherche ?
1: Alors, Je tends vers l'objectivation. Bien sûr, ça c'est le rôle de tout anthropologue quand même. Mais évidemment, c'est un sujet des plus actuels. Et voilà, je me sens investie un peu d'une mission de participer à cette recherche, de comprendre l'évolution des rapports entre l'homme et l'environnement, etc. C'est un peu ma façon de militer, quoi.
0: Quand tu as commencé ton travail donc à Biarritz, comment est-ce que ça s'est passé, les relations avec la ville ? Est-ce que la ville a accepté, ou est-ce que tu t'es confrontée à des murs ?
1: Alors j'étais plutôt très accueillie effectivement par la collectivité, notamment certains élus. Enfin voilà, j'ai eu pas mal d'entretiens avec certains d'entre eux, et au contraire, en fait, il y a des élus qui sont forcément plus attentifs à la question que d'autres. Mais c'est intéressant aussi de leur parler de ce sujet pour que eux-mêmes ils se posent des questions. Et voilà, ça sert aussi à ça, bien sûr. Mais j'ai pas eu de refus catégorique, ou non.
0: Non, ça s'est bien passé.
1: Ça s'est bien passé du côté collectivité territoriale. Après, d'autres acteurs, voilà, il y a eu des portes fermées quand même. Ça fait partie de la recherche, mais c'est aussi intéressant à étudier, à chercher, voilà, à comprendre pourquoi on nous a dit non, entre guillemets. Et je pense notamment à la station d'épuration de la ville de Biarritz, mais c'est un sujet très, très polémique sur le territoire, parce que voilà, très souvent il y a donc des grandes intempéries, des grandes tempêtes. Donc alors forcément, au Pays Basque, ça pleut, hein. Il pleut très très fort, donc des fois c'est les stations d'épuration en fait débordent, entre guillemets, donc il y a des déversoirs d'orage qui libèrent directement dans les océans. Donc c'est quelque chose qu'on sait peu quand on n'habite pas le territoire, mais auquel on fait face, et de fait des pollutions bactériologiques, pour ne citer qu'elles, assez importantes. Et voilà, et là,

0: C'est Info Club Sandwich. Bonjour tout le monde, nous sommes le vendredi 12 juin et vous écoutez Info Club Sandwich, votre quotidienne d'actualité locale et associative préférée. 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Je suis Saada et je vais animer l'émission aujourd'hui. Au programme, nous écouterons le reportage d'Aurélie, réalisé lors du Forum de la santé mentale et du lien social. Elle y a interrogé des participants, des représentants d'associations, ainsi que des membres du conseil local de la santé mentale et du réseau Jeunesse Itouvie. Et tout de suite, le reportage d'Aurélie.
1: Selon l'Organisation mondiale de la santé mentale est un état de bien-être qui permet à chacun de réaliser son potentiel, de faire face aux difficultés normales de la vie, de travailler avec succès et de manière productive et d'être en mesure d'apporter une contribution à la communauté. Mais le bien-être mental est encore loin d'être une réalité, surtout chez les jeunes. L'adolescence est une phase de transition à la fois physique, psychologique, sociale et identitaire qui implique beaucoup de changements qui peuvent amener les jeunes à se sentir mal. Selon Santé publique France, plus de 50% des collégiens et lycéens présentent des plaintes psychologiques hebdomadaires, comme des difficultés à s'endormir, la nervosité ou l'irritabilité. 600 000 jeunes présentent des troubles de conduite alimentaire, tels que l'anorexie ou la boulimie. Un adolescent sur quatre fait l'objet d'une suspicion d'un trouble anxieux généralisé. On estime que la scarification ou autres comportements autopunitifs pourraient concerner entre 12 et 35% des jeunes. Et 14% des collégiens et 15% des lycéens présentent un risque important de dépression. Face à ces chiffres alarmants, il est important que les jeunes aient accès à des espaces pour parler de santé mentale. Ce mercredi se tenait un forum au gymnase d'Étouvie, organisé par le Conseil local santé mentale et le réseau jeunesse du quartier. Une quinzaine de partenaires étaient présents et proposaient des activités ludiques pour libérer la parole autour de la santé mentale. Valérie Godet, coordinatrice du Conseil local de santé mentale de la ville d'Amiens, nous explique l'objectif de ce forum.
2: L'idée, c'est vraiment aussi d'agir sur le lien social, puisque c'est un facteur protecteur de la santé mentale de tous. La dernière étude de la Fondation de France montre que le sentiment d'isolement, de solitude augmente, que les troubles psychiques, plus particulièrement chez les jeunes, augmentent également. Donc l'idée, c'était de favoriser effectivement l'interconnaissance, mais aussi d'actionner des actions autour du lien social, parce qu'on sait que c'est efficace et que ça fonctionne, en fait. On en parle largement, mais en fait, il faut aussi redéfinir peut-être la question de la santé mentale. On a tendance à la réduire à la psychiatrie ou aux troubles psychiques. Or, la santé mentale, c'est le continuum qui va, certes, du handicap psychique, mais l'autre extrême, c'est la question aussi de l'épanouissement, du bien-être, et avec tous les degrés et nuances entre deux, comme la souffrance, le mal-être, etc. On ne peut pas réduire les enjeux de la santé mentale au seul secteur sanitaire. Chacun aussi, en qualité de citoyen, en qualité de professionnel, de se sentir aussi concerné par ces troubles-là, et du coup de travailler avec nous sur le sujet.
1: Le forum s'est passé à Étouvie, un quartier où il n'est pas forcément facile pour les habitants de parler de santé mentale.
2: C'est important parce que je crois qu'il est un peu enclavé en fait, et j'ai le sentiment que les habitants de ce quartier se sentent un petit peu exclus ou en tout cas un peu abandonnés entre guillemets. Et du coup, je trouve que c'était le parti pris aussi de travailler sur la question du lien social et de la santé mentale et de réunir les deux pour justement leur dire que voilà, il y a des acteurs, des professionnels sur le territoire qui sont là aussi pour faire avancer la cause à la mesure de nos moyens.
1: Une cause qui peut influencer la santé mentale des adolescents sont les réseaux sociaux. Alors qu'ils y sont confrontés de plus en plus jeunes, selon une étude de l'association e-enfance, 67% des 8-10 ans sont déjà sur les réseaux sociaux. Sébastien, stagiaire en médiation sociale au centre social d'Étouvie, mais en garde sur les différentes pratiques.
3: Bah, il les utilise un peu bah, comme chacun en a envie. Hein. Ça peut être de la recherche, ça peut être utile pour les études, comme ça peut être aussi néfaste avec certains réseaux, si c'est pas aussi contrôlé. Ou... Au niveau santé mentale, ça peut être de l'addiction, ça peut être aussi du harcèlement aussi, qui peut venir à cause des réseaux sociaux, comme ça peut être aussi l'accès aux fake news et les mauvaises infos qui peuvent être très néfastes pour notre jeunesse. Quoi.
1: Maëline, en deuxième année de master en psychologie sociale et également stagiaire au centre social, voit tout de même un aspect positif aux réseaux sociaux.
4: Je pense que les réseaux sociaux tendent un peu à montrer une autre image du psychologue comme juste un besoin d'avoir une oreille attentive et quelqu'un qui peut nous écouter au quotidien. Moi, je vois un peu la vision des jeunes, notamment au CSC. Bon, certains ne savent pas ce que c'est qu'un psychologue, mais il y a quand même cette vision un peu plus ouverte du rôle du psychologue.
1: Lorelai Danzel, infirmière à l'équipe mobile de pédopsychiatrie de l'établissement public de la santé mentale de la Somme, nous parle des différents suivis que propose ce dispositif.
5: Alors, l'équipe mobile de pédopsychiatrie, elle intervient pour les enfants de 2 à 18 ans dans un but d'évaluation du besoin de soins et d'orientation vers le type de soins approprié. Donc, une mission d'évaluation à l'EPSM de la Somme et une mission aussi de consultation un mercredi après-midi tous les 15 jours à l'espace santé Maurice Ravel, pareil, évaluation, orientation, accueil et écoute des familles. Alors on propose de l'écoute, des entretiens donc individuels à domicile puisqu'on est une équipe mobile, aussi dans nos bureaux, voilà, d'orientation. Nous on appelle ça un petit peu un accompagnement, ça s'apparente à un suivi, mais on ne fait pas de suivi dans la durée, on oriente vers le suivi adapté quand il faut passer le relais. C'est gratuit, enfin c'est du service public, c'est l'hôpital, donc c'est l'EPSM. Effectivement, on demande juste les papiers d'identité comme à l'hôpital Sécu Mutuel pour formaliser le dossier administratif, mais il n'y a pas de frais à avancer pour les familles. Et ben on nous appelle, voilà, l'équipe mobile, donc au 03 22 53 47 91 et on tombe sur notre secrétaire qui expliquera aux familles toutes les modalités pour nous rencontrer et s'il y a besoin, et ben on prend les demandes directement par téléphone.
1: Pour elle, il était important d'être présente à ce forum.
5: On cherche à faire connaître effectivement et à rassurer aussi le soin, à rassurer la prise en charge des enfants et des adolescents et à montrer aux familles qu'on est présent quand même sur le territoire. On sait que les délais d'accès aux soins sont compliqués et donc il y a beaucoup de dispositifs qui existent et c'est important aussi de faire connaître ces dispositifs qui peuvent permettre aux familles de trouver une réponse plus courte, plus rapide et parfois plus appropriée.
1: En plus de faire connaître les différents dispositifs mis en place pour parler de santé mentale, pour Julien Leclerc, éducateur spécialisé qui travaille à la maison des adolescents, ce forum permet de créer une complémentarité et une cohérence entre les services.
6: Parce qu'il y a plein d'acteurs de santé, et du coup, je trouve que ça favorise les liens aussi entre les professionnels et de pouvoir s'orienter. Parfois, les jeunes, ça c'est essentiel pour bien le faire, de bien se connaître. Et puis aussi parce que on est au quartier Touville et que du coup, les jeunes du quartier, on les voit pas forcément en maison des ados. Ou en tout cas, on peut rencontrer des difficultés qu'on a l'habitude de voir avec les jeunes qui sont issus du milieu rural, c'est-à-dire des problèmes en termes de mobilité. Et parfois, la mobilité, elle n'est pas que par les bus. C'est aussi une difficulté plus psychique, c'est-à-dire se rendre sur un dispositif qui est dans la cité, c'est pas forcément évident pour les jeunes qui sont sur un quartier, qui sont habitués à avoir des ressources finalement à l'intérieur même de leur quartier. Et du coup, l'idée, c'est aussi d'aller vers quoi et de faire en sorte qu'on puisse aussi inviter les jeunes à venir nous rencontrer. Donc c'est un dispositif dans lequel on accueille des jeunes qui ont entre 11 et 21 ans. L'idée, c'est que les jeunes peuvent venir pour aborder toutes les problématiques qu'on peut rencontrer dans cette période de la vie, avec la particularité que les maisons des ados sont des lieux où on peut venir sans accord préalable des parents. Voilà, donc ça fait partie des seuls lieux en France où c'est possible avec les centres de santé sexuelle. On peut aussi recevoir les parents seuls qui parfois sont en difficulté avec leur adolescent et qui ont besoin d'être conseillés, voire même aussi des professionnels qui sur des situations parfois peuvent être en difficulté et donc on peut leur proposer des temps d'échange autour de situations d'adolescents. Il faut soit passer directement à la maison des ados, donc on est au 20 boulevard de Belfort, on est en face du cinéma Le Gaumont. Donc un jeune peut passer, on est un lieu d'accueil sans rendez-vous, donc il peut simplement pousser la porte sur les horaires d'ouverture. Et là, il pourra rencontrer un professionnel. Dans l'idéal, c'est mieux de prendre rendez-vous, c'est-à-dire de préalablement d'appeler. Et là, il s'assurera qu'un professionnel prenne une heure de son temps pour l'accueillir correctement et prendre le temps avec lui de voir un peu ce qu'il amène. Voilà. Alors on propose des temps d'entretien en fait, qui peuvent être des entretiens individuels, familiaux. Les jeunes peuvent venir aussi accompagnés de la personne de leur choix, donc parfois ils viennent avec des amis. On propose aussi des temps de groupe, des temps de médiation. Parfois on joue aussi un rôle de tiers avec les parents, ça arrive souvent. En fait, il faut avoir en tête que 70% des jeunes qui viennent en maison des ados viennent accompagner des parents. Ça veut dire que la majeure partie du temps aussi, on sert aussi à faire un peu le tiers, voire le médiateur dans la relation entre les parents et l'adolescent. Pour les plus grands, les jeunes viennent plutôt seuls à la maison des ados et un des enjeux, c'est souvent aussi de parfois associer les parents quand c'est pas forcément leur première demande, mais c'est comment aussi on sensibilise les parents à ce qui se passe pour leur adolescent. Voilà. Parfois, ils peuvent avoir l'impression que les parents peuvent pas du tout comprendre ce qui se passe pour eux et on a aussi tout ce travail parfois de trouver des ressources en dehors de la maison des ados. Qu'est-ce qui peut être soutien pour eux? Alors parfois c'est les parents, parfois ça ne l'est pas. Mais en tout cas, notre rôle, c'est ça, c'est de pouvoir voir avec eux quels sont les leviers, quels sont les tuteurs sur lesquels ils peuvent s'appuyer pour continuer à grandir le plus sereinement possible. On reçoit jusqu'à 21 ans en maison des ados et on est assez surpris finalement de voir la quantité de jeunes adultes qui viennent, je pense aux 17-21 ans, et finalement qui ont assez peu d'espace. Aujourd'hui, il y a beaucoup de saturation parce que, alors autant on parle de plus en plus de santé mentale, mais si on questionne les jeunes sur les ressources qu'ils peuvent trouver, finalement elles ne sont pas si importantes que ça. Un, parce que voilà, il y a, si on pense aux dispositifs tels que les CMP, en fait, ils saturent. Enfin, en termes de demande, les délais sont hyper importants. Et parfois, on a des ados qui arrivent en maison des ados justement parce qu'il n'y a pas de réponse de soins ailleurs. Pour en revenir aux jeunes adultes, oui, je pense que c'est un carrefour de la vie qui est important aussi. Enfin, il me semble que quand ils viennent en maison des ados, ce dont moi je m'aperçois, c'est que souvent, il y a besoin de clôturer le chapitre de l'adolescence pour pouvoir s'adonner à une vie d'adulte. Mais ça, ça veut dire avoir un regard rétrospectif. On est censé être un lieu d'accueil et d'orientation, donc on est censé orienté vers l'extérieur. La difficulté, c'est ce que je vous disais à l'instant, c'est qu'en fait, il y a beaucoup de dispositifs qui saturent et que du coup, l'orientation, elle devient compliquée. Du coup, dans la réalité, en fait, en maison des ados, on oriente assez peu de jeunes. Ça veut dire qu'on va aller prendre en charge sur place. Voilà, le nombre de passages moyens d'un adolescent en maison des ados, c'est 4, quelque chose. On est entre 4 et 5. Alors, il y a des gens qui vont venir qu'une fois parce que ça, voilà, potentiellement, ça va pas leur convenir ou que ça va être trop compliqué pour eux de se saisir d'un dispositif comme celui-ci. Et puis on a des jeunes qu'on va voir 20 fois ou 30 fois, enfin voilà, mais je trouve que 4 c'est quand même assez représentatif dans le sens où les jeunes viennent chercher vraiment un soutien dans un moment qui est compliqué. Moi je compare souvent ça à un levier. C'est-à-dire ils vivent un temps de crise et du coup ils viennent chercher quelque chose qui va les aider à sortir la tête de l'eau. Ça veut pas dire qu'ils sont prêts à aller plus loin, mais en tout cas voilà, ça va leur permettre peut-être de passer à l'étape d'après et de continuer à avancer. On peut voir que depuis les années Covid, finalement la santé mentale des adolescents elle est de plus en plus difficile et complexe. Si on en suit les passages aux urgences, le nombre de passage sur les lieux qui accompagnent la santé mentale. D'ailleurs, là, on est sur un pic hein, de notre activité. À partir du mois d'avril là, jusqu'au mois de juin, c'est vraiment un moment où on est censé, normalement, en maison des ados, proposer du sans-rendez-vous. C'est difficile pour nous aujourd'hui parce que, justement, on a une activité importante. Le décrochage scolaire, ça fait partie là, des thématiques qui sont quand même redondantes, en tout cas qui marquent cette dernière année. Ça fait partie des situations qu'on a eu beaucoup à rencontrer et aussi à accompagner. On voit aussi beaucoup de jeunes qui arrivent avec des difficultés dans la sphère familiale et aussi pas mal de jeunes qui finalement amènent aussi les difficultés rencontrées par les parents. Alors, ça peut peut-être paraître paradoxal, mais on se rend compte que finalement beaucoup d'ados finalement transcrivent quelque chose de leur vécu à la maison qui n'est pas évident parce que les parents eux-mêmes sont dans des difficultés importantes et individuelles et que ça a des répercussions sur la vie des adolescents. Quand j'ai commencé à travailler en maison des ados, parfois on pouvait avoir des jeunes qui disaient parler à un psy, je suis pas fou et j'ai pas besoin d'y aller. C'est plus en marge en fait d'entendre ça et du coup je pense qu'on est plus dans une dynamique où les jeunes se racontent plus. Après, ce qui est important, c'est de leur proposer du temps pour ça. C'est-à-dire, au fond, on peut se questionner sur quels sont les espaces pour que les jeunes puissent parler d'eux-mêmes. Il y en a assez peu, finalement. C'est-à-dire, quand on observe les familles, on est toujours pris dans le rythme, dans le quotidien, dans un certain nombre de choses qui font qu'on a peu de temps, finalement, pour se poser et se dire, parler des choses qui sont sensibles. Dans un lycée, dans un collège, c'est pareil. Il y a assez peu d'espace, finalement. Il y a peu de temps. Quand on questionne les jeunes sur le temps d'infirmière ou le temps de psycho, finalement, c'est très faible par rapport à la quantité et la proportion d'élèves. On se rend compte en maison des ados que quand on propose un rendez-vous d'une heure à un jeune, on est toujours surpris par la capacité qu'ont les jeunes à se raconter. Et finalement, je pense que c'est ça aussi. Est-ce que nous, on est suffisamment réactif ou est-ce qu'on propose suffisamment d'espace pour que les jeunes puissent raconter ce qui leur arrive, ce qui se passe pour eux. Mais quand on leur propose, ils se prêtent assez bien en jeu finalement.
1: Ce qui peut freiner les jeunes à se confier, ça peut être le fait d'en parler à un adulte. Audrey a 22 ans et nous explique son rôle en tant qu'ambassadrice santé mentale à Unicité.
7: Ambassadeur et ambassadrice en santé mentale, c'est une mission qui sert à sensibiliser les jeunes âgés de 16 à 25 ans aux enjeux de santé mentale en passant par des ateliers plutôt pédagogiques pour qu'il y ait vraiment un lien horizontal, on est sur du pair à pair. On est mobilisable dans toute la Somme, on est deux équipes, on se partage la Somme en deux, il y a la Somme plutôt côté du coup de l'ouest de la Somme et plus, de l'autre du côté de l'est et du coup on va dans les milieux ruraux, mais on intervient aussi sur Amiens et majoritairement du coup dans des structures sociales où en tout cas on va à la rencontre de jeunes ayant fait face à des freins socio-professionnels. On intervient en mission familiale rurale, on intervient en CFA qui sont les centres de formation et d'apprentis je crois, on intervient à l'école de la seconde chance à Étouvi, on intervient dans les micro-lycées. Cette année on a 103 interventions qui ont été faites chez le département côté ouest et 107 missions qui ont été faites chez le département côté est et du coup ça fait à peu près 210, c'est ça. On a eu un Sky Joe qui traite des symptômes de certaines pathologies mentales. Et on a eu un jeu des 7 familles qui permettait de rediriger les jeunes vers les structures qui sont adaptées selon les thématiques de santé mentale qu'ils présentent. On a fait un jeu de loi des émotions pour qu'ils apprennent un peu à cibler leurs émotions, en parler et savoir tout ce qu'ils ressentent. On a aussi fait des débats mouvants. Enfin, ça varie vraiment d'une promo à une autre. On a aussi pas mal de retours de jeunes qui nous disent que le fait que ce soit des jeunes qui parlent à des jeunes, c'est beaucoup plus avenant que quand c'est des professionnels ou des adultes qui leur en parlent. Et donc du coup, on est plutôt un gros sentiment d'utilité et qui a l'air de bien fonctionner en tout cas.
1: Lola et Laglé sont venus avec leur classe de l'école de la deuxième chance, qui aide les jeunes qui ont arrêté l'école. Ce forum leur permet d'en découvrir un peu plus sur la santé mentale.
8: On a fait par exemple un stand avec un casque virtuel. Dans le casque virtuel, il y avait une personne harcelée et on était dans la peau de cette personne. Et on s'est senti vraiment harcelé. Et du coup, on peut comprendre comment la personne elle se sent si elle est harcelée. C'est pour ça qu'il faut éviter cela. Moi, oui, j'ai l'habitude de parler de la santé mentale avec des amis ou de la famille. Et c'est important d'en parler à des proches si vous n'allez pas bien.
9: J'arrive à en parler souvent avec des copines à moi proches. Quand je me sens pas bien ou quand des fois elles non plus ne se sentent pas bien, on essaie de s'échanger. En fait, j'ai quand même une personne à qui je peux me confier facilement. Ce qui est bien là, sur le moment, c'est qu'on découvre des choses et on échange avec certaines personnes pour apprendre d'autres choses qu'on ne connaissait pas. Et c'est ça qui est important en soi. Déjà, par rapport à l'harcèlement, c'est que si on voit quelqu'un en situation d'harcèlement, on ne doit pas rester à rien faire. On doit quand même se mettre à l'action ou essayer d'aider la personne en face. Et là, par exemple, pour la santé mentale, j'ai une carte dans ma main, ça parle... On devait choisir des cartes et là, c'est la carte rouge, je n'arrive pas à me concentrer et on devait dire comment tu fais pour changer tes idées ou quand tu n'arrives pas à te concentrer, tout ça, etc. Bah, c'est soit je fais une activité ou moi, personnellement, je mange pour après, du coup, revenir sur le sujet et tout, pour mieux me concentrer.
1: Ce qu'il faut retenir de ce forum, c'est qu'il existe plusieurs structures pour parler de ses problèmes ou de son mal-être. Il est possible de s'adresser à différents interlocuteurs, des professionnels de santé, des jeunes, des adultes ou encore des numéros anonymes. Il est également possible de consulter un psychologue via le dispositif Mon Soutien Psy avec un remboursement de 12 séances par an et par personne.

0: On continue. Vous êtes sur Radio Campus Amiens, excusez-moi. Vous venez d'écouter Happy House de Seoxys and the Benchies. On continue avec les actualités du jour. Côté musique, le festival Minuit avant la nuit continue de faire vibrer Amiens. Samedi 13 juin, plusieurs artistes se succéderont dans la scène du Parc Saint-Pierre, parmi lesquels Chilassine, Vladimir Cauchemar, Last Train ou encore Bertrand Belin. Des balades musicales dans les orphelinages sont également proposées tout au long de la journée. Les billets sont à partir de 17 euros pour les moins de 12 ans et jusqu'à 40 euros pour les tarifs classiques. Pour les curieux de nouvelles technologies, rendez-vous samedi à la Maison de la Culture pour une journée dédiée à l'intelligence artificielle. Ateliers, démonstrations et échanges permettront au public de découvrir les applications concrètes de l'IA dans les domaines de la création, de la culture et du numérique. Il y a également le rendez-vous de la bande dessinée à découvrir ce week-end, la Hutte Dessinée, une exposition qui met en lumière le travail des étudiants en bande dessinée de l'Université de Picardie Jules Verne, l'occasion de découvrir les talents de demain à travers des planches, illustrations et projets originaux présentés dans le cadre de la 30e édition du festival. Je vous laisse avec l'interview de Colline sur la Hutte Dessinée.
1: Du coup, la Hutte Dessinée, c'est une association pour les étudiants, par les étudiants, composée du coup des étudiants en métier de la, en licence et en master métier de la bande dessinée à Amiens, à l'UFR des Arts. Et notre but principal avec cette association, c'est réellement de donner une visibilité aux futurs auteurs et artistes, parce qu'on trouve que le milieu de la BD, c'est un endroit vachement fermé et c'est super dur d'avoir une place, tout simplement. Du coup, notre but, c'est de donner un maximum de visibilité, que ce soit avec les professeurs, que ce soit avec les intervenants, et tout simplement notre présence au RDVBD.
2: Alors justement, qu'est-ce que vous faites en action concrète à la Hutte Dessinée pour donner de la visibilité et aider ces jeunes auteurs autrices?
1: Alors, dans le contexte des cours, on a plusieurs intervenants, comme j'ai pu le préciser tout à l'heure, qui viennent nous donner des cours et généralement eux-mêmes nous donnent leurs contacts ou alors les contacts de leurs éditeurs. Ça nous permet déjà d'avoir un petit nom, peut-être que quelqu'un peut glisser notre projet qu'on a en tête auprès de leurs éditeurs. Mais l'action première qu'on réalise, c'est un fanzine, enfin... Désormais, on pourrait même l'appeler un livre collaboratif. Un livre collaboratif, du coup, qui est réalisé chaque année par les Master 1. Cette année, par exemple, c'est mon année. Et le but, c'est de choisir un thème. Cette année, par exemple, les contes et folklore. Et de réaliser 8 planches de bande dessinée sur ce compte-là. Enfin, sur ce thème-là, excusez-moi.
2: Alors, au rendez-vous de la bande dessinée, ça fait plusieurs années que vous venez, que vous y allez, que vous le faites, enfin que l'association est présente. Qu'est-ce que vous proposez cette année ?
1: Bah, du coup, on propose notre fanzine, du coup, Il était une fois. Incroyable titre. Les fanzines des années précédentes, parce qu'on essaie quand même de mettre en avant les anciens étudiants qui ne font pas forcément partie de la formation, enfin, qui ne font plus partie de la formation. Mais on vend également des productions personnelles des étudiants. Ça peut être des prints, des stickers, des badges, vraiment de tout, tout, tout. Vraiment, le but, c'est de donner la place aux étudiants avant tout et de montrer le travail.
2: Et donc le rendez-vous de la bande dessinée, c'est un partenariat qui dure. Chaque année, comment ça se passe ?
1: Alors chaque année, on est invité du coup gracieusement par Sophie Milly, que je remercie chaleureusement. On est dans le contexte des cours, on a un stage qui est la préparation du coup de ce festival. Ça permet à la fois de former les étudiants pour s'ils veulent faire tout ce qui est stand ou alors tenir des festivals de leur côté plus tard. On a un mois entier pendant le mois de mai où on gère tout ce qui est finance, tout ce qui est administratif, tout ce qui est aussi le merch qu'on va vendre sur le stand.
2: Pour terminer, comment est-ce que vous avez aménagé votre exposition ?
1: Alors la façon dont on a aménagé le Tipeee, du coup c'est une sorte de petit Tipeee, un Tipeee tout simplement. La partie principale, c'est lorsque les voyageurs, les voyageurs viennent, on a directement une vue sur le fanzine de l'année, du coup le livre collaboratif de l'année. C'est vraiment la toute première table que vous voyez. Puis ensuite sur les côtés, en partant de la gauche, on a les fanzines des années précédentes. Comme ça, comme j'ai dit, on les met toujours en avant. Et encore, si on continue à gauche, on a les productions personnelles des étudiants. Par exemple, si vous achetez un truc, si vous achetez du merch, excusez-moi. Lors de cette partie-là du Tipeee, tous les revenus iront directement aux étudiants. Et si on reprend de la droite, du coup on a le stand que tout le monde voit avec le fanzine de l'année, Et en partant de la droite, on a les Pierre Papier Chicon, qui sont des livres édités par David Périmoni il y a quelques années. On a eu l'autorisation de les vendre vu qu'il a fait partie de la hutte. Et si on continue encore après à droite, on a les anciens, c'est-à-dire c'est des personnes qui ne font plus partie de la formation, mais qui sont quand même là pour montrer leur travail et pouvoir se donner tout simplement une petite visibilité.
2: Et c'est combien d'étudiants et étudiantes représentés par la hutte cette année ?
1: Alors cette année, on est 39, si je ne me trompe pas. On a 9 L3, on a 13 M1 et on a 16 ou bien 17 M2. Chaque année, ça grandit. À un moment, je pense qu'on n'aura plus de place, mais on fera avec.
2: C'est un engouement pour la bande dessinée. Comment est-ce que vous avez peur de ne pas réussir à trouver votre place dans ce milieu ?
1: Je pense que c'est une peur qui est un peu présente pour tout le monde. Par exemple, j'ai pu discuter avec des étudiants hier qui ont eu des rendez-vous éditos avec des éditeurs. Certains sont super contents, ils ont eu de superbes retours et d'autres un peu moins. Et je pense que vraiment, c'est une peur vraiment qui nous touche un peu tous. Mais c'est pour ça qu'on crée par exemple le fanzine indépendamment de tout ce qui est maison d'éditeur. On le fait vraiment de notre côté. Le financement, on va le chercher de notre côté avec le FSDIE et le CRUS. On réalise le maquettage de notre côté. On essaye de faire en sorte de donner une expérience indépendante aux étudiants avant tout. Comme ça, si ça ne fonctionne pas, et ça je ne l'espère absolument pas pour nos étudiants, si ça ne fonctionne pas avec un éditeur, ils puissent quand même publier de leur côté. Je peux donner un exemple, par exemple. On a Laurent Doodle sur Instagram qui a beaucoup aimé l'idée du fanzine indépendant et qui a décidé de tout sortir tout simplement de façon indépendante. On a son fanzine qui est vendu à la hutte, par exemple. Il est à 2 éditions là tout de suite et ça fonctionne super bien.
2: Eh ben merci beaucoup.
1: Aucun problème.
0: Pour terminer, à l'occasion des 125 ans de la loi 1901 sur les associations pendant tout le mois de juin, la Confédération nationale des radios associatives lance la campagne « La France qui se bat ». 15 chroniques de portraits d'associations ont été produites par des radios associatives. Aujourd'hui, on écoute la troisième réalisée par Shalom Bourgogne qui a fait le portrait de l'itinéraire singulier. Merci de nous avoir écoutés et on se quittera en musique avec The Other Side de Ruel.
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4: Nous sommes au cœur du parc du centre hospitalier de la Chartreuse de Dijon. Nous passons très vite devant la célèbre sculpture Le Puy de Moïse au milieu des visiteurs. Et nous arrivons à l'hostellerie. C'est le centre d'art singulier géré par l'association Itinéraire Singulier. Nous sommes accueillis par Emmanuel et par Claire. Les murs de l'accueil racontent les origines de la chartreuse de Champol, au temps des moines chartreux. Le deuxième espace, nommé l'escale, est consacré aux expositions d'artistes émergents. L'activité du lieu, avec sa bistroterie, est coordonnée avec l'association Les Embarqués. Pour une partie des bénévoles, cette activité structure leur vie. Elle leur permet de s'inscrire dans un projet collectif au cœur de la vie culturelle dijonnaise. Le troisième espace accueille des rétrospectives d'artistes. Il est dédié à la découverte de l'art singulier, c'est-à-dire brut, naïf, hors norme. Nous vous proposons une présentation d'itinéraire singulier en compagnie d'Emmanuel Dejeu, responsable notamment des visites guidées.
5: Voici Pernette Lézine, comment s'appelle, dans son atelier à Paris, donc première chose, et aussi dans cette pièce-là, merci, donc voici, donc on voit bien la danse et le corps en mouvement.

0: Ancienne hôtellerie de la Chartreuse de Chambol, qui date depuis 1772 par Emmanuel Crétin, mais ce lieu a été inauguré en décembre 2015 pour humaniser l'hôpital et rendre l'art accessible à tous. Ce lieu a été labellisé droit des usagers de la santé en 2020 par le ministère de la Santé et l'ARS, l'Agence régionale de la santé. Donc Itinéraire singulier et puis l'hôtellerie ont été récompensés et leur prix a été attribué pendant le Covid, en mars et avril 2020. Donc il a fallu que le pays soit déconfiné pour que l'association puisse le récupérer. Donc c'était à Besançon. Et il y a une affiche à l'entrée de l'hôtellerie qui prouve comme quoi l'hôtellerie a bien reçu ce prix. C'est pour les efforts qu'ont fait Itinéraire singulier et l'hôtellerie pour son accueil, pour les expositions.
1: Ça s'est venu dans mon parcours. J'ai un BAFA après mon retour au service militaire. Et mon service militaire, je ne l'ai pas fait comme tout le monde. C'est-à-dire qu'au début, il était obligatoire dans les années 90. Quand il était obligatoire, donc moi, je voulais m'en servir en tant qu'expérience professionnelle. Et j'ai voulu faire un service qui m'aide. Et je suis parti donc à Fréjus. Et ensuite, je suis parti en Polynésie française. Et à ce moment-là, durant mon temps libre, et là, je vais faire le lien avec Radio Shalom, et ben, durant mon temps libre, donc c'est au bout d'un an, pendant un an, j'étais animateur radio à Radio Mururois. Donc pendant mon temps libre, en tant que bénévole, faut bien le dire. Donc j'étais militaire du lundi au samedi, et le samedi de 18h à 20h, j'animais, donc j'étais animateur radio. En tant que bénévole, d'une mission de rock, c'est des années 50 aux années 90. Et ça, j'y allais tous les samedis soirs. Donc voilà. Et par la suite, donc, j'ai cherché du travail. J'ai passé des diplômes. Et Alain Vincent m'a proposé de faire donc les visites commentées. Voilà.
2: Ce lieu atypique remplit formidablement sa mission de rencontre artistique. Entre visiteurs, patients de l'hôpital, amoureux de l'art, curieux, si vous êtes de passage à Dijon, ne manquez pas le centre d'art singulier de l'hôtellerie dans un cadre magnifique, à proximité du célèbre Puits de Moïse.
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1: C'est vrai, là. Ouais, c'est des cordes. D'accord.
4: Vous voyez du small, là, les gars.
1: Tu vois l'état de forme.
4: Bah oui.
1: Parfait ou pas, alors.
4: Bonsoir à toutes et à tous. On est fatigué, hein. On est lundi, il est 19h. On a une grosse journée, un week-end très compliqué, mais on est là. Le Château Blanc. Voilà. À savoir qu'on vous fait croire que c'est en direct, mais ça ne l'est pas, en fait.
1: Oh,
4: vous savez, vous l'avez grillé, à force.
1: Vous le savez, déjà.
4: Bah oui, vous l'avez grillé. Donc là, en vrai, on est en fin de semaine. On a un vendredi soir, on est éclatax. Mais on s'est dit, il faut faire les émissions pour les personnes qui nous écoutent et aussi pour nous, parce que c'est l'occasion de se voir et de parler de musique, hein, tout simplement.
1: Quelle abnégation.
4: Toujours. Jusqu'à la muerte. Et pour ce faire, vous avez reconnu la voix de Twin the Chief.
1: Yeah.
4: Comment vas-tu?
1: Mais très bien, très bien.
4: Mais très bien, il a
1: mais,
4: dit,
1: oui,
4: mais oui.
1: Mais il va toujours très bien.
4: Absolu. Voilà. Et la voix que vous préférez, parce que plus de minutes maintenant.
1: Dis pas de bêtises. Oui.
4: Monsieur J.
1: Bonsoir.
4: Bonsoir. Vous connaissez le principe, environ une heure d'actu, de son pépite qu'on met au goût du jour. Tout ça enrobé de, bien sûr, d'un éclaircissement, d'informations et une recherche de vrais reporters de terrain de la musique hip-hop.
1: Du rap shit, quoi. Tu connais rap de type shit.
4: De type shit, c'est que toi. Et vu que c'est une belle transition, on n'a plus qu'à dire jungle. Et à tout de suite.
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4: Ah, ce jingle-là.
1: Ouais. Bah, si vous permettez.
4: Oui, pardon.
1: Je vais lancer.
4: Parce que personne s'était décidé. Cher ami.
1: Pour une fois, je lance. C'est rare.
7: C'est vrai, c'est vrai, c'est vrai. Il faut le souligner.
4: Il y a un message caché derrière.
1: Non.
7: Il y a une fuite de monoxyde de carbone dans les studios.
1: Oui. Je suis en train de crever. C'est donc le 3 juin.
4: Je vais pas démarrer, les mecs, s'il vous plaît.
1: Le 3 juin 1991, soit 35 ans et
4: quelques,
1: et quelques jours, sortait un album qui, de mon point de vue, allait définir ce qu'allait être le rap, enfin, le rap en France à grande échelle.
4: Le démarrage du Golden Age.
1: Le démarrage du Golden Age, comme on disait.
7: Le fameux.
1: Il y a quelques mois. C'était la sortie d'Authentique de Supreme NTM.
4: Ah oui.
1: Voilà. Donc pour commémorer ces 35 années de cet album classique du rap français, j'ai choisi un morceau qui est pas forcément, enfin c'est pas un des hits, pas un morceau on entend rarement à la radio. Le morceau s'appelle Paix, voilà, avec un X.
8: Précision importante.
1: Écoute ça maintenant.

0: j'ai les pieds dedans.
1: Voilà, morceau d'actualité encore, hein, 35 ans après. Paix de Supreme NTM, sorti sur l'album Authentique en 91 chez Delabel. Et si vous voulez en savoir plus sur cet avènement du rap en France, je vous renvoie à l'excellent livre Regarde ta jeunesse dans les yeux, sorti il y a quelques années déjà, qui raconte l'arrivée du hip-hop, enfin vraiment décennie 80-90. Il est excellent, il y a des anecdotes de ouf. Je le conseille. Voilà, c'est une lecture que je conseille.
2: Ah,
1: très, très, très, très bien.
3: Je me demande si c'est pas l'album le plus difficile à trouver.
1: Authentique ?
3: Ouais, je crois. Ou Ken Valor, encore assez haute malgré le
1: fait. Il a été réédité.
3: Oui, malgré les réédits, je crois qu'il. Ouais. Alors vérifier, hein, quand je dis ça. Ouais, alors vérifier. Mais bon. Je vous ai coupé dans votre élan, monsieur.
1: Non, voilà. Moi, j'adore cet album. C'est peut-être même mon préféré. Enfin,
2: Ah ouais, tu vois. Je suis plus fan du truc un peu plus moderne, tu vois. Ouais, carrément.
1: Ah, je dis pas. C'est trop pas que c'est le meilleur.
2: Non, bien sûr.
1: Quand même entre. Je pense que c'est vraiment ce que je préfère.
2: J'entends tout à fait. Voilà. Allez, let's go, c'est parti, mon ami. Pour ma part, une actualité. Voilà, oui. Un truc qui est sorti vendredi dernier, enfin le 5 juin en tout cas. Vince Staples, voilà, sort un album qui s'appelle Cry Baby. Et qui est entièrement sur un fond sonore punk rock californien. Enfin, punk rock californien, ouais,
1: c'est
2: rock, quoi.
1: C'est dans cette vibe, ouais, complètement.
2: Ouais, c'est ça. Et donc, un truc assez intéressant. Alors, vachement politique au niveau du propos, tu sais, c'est une fois de plus.
3: Ça change pas trop, ça, c'est son style. Hein.
2: Enfin, ouais. Mais alors là, pour le coup, enfin, si tu veux, autant il y avait des.
3: Ça change pas trop. Il, c'est pas le dernier à dire des choses, quoi.
2: Non, ça c'est sûr, ça n'a jamais été le dernier à dire des choses. Mais c'est vrai qu'il y a toujours eu, comment dire, un contenu un peu, un fond un peu politique, si tu veux, mais là c'est vraiment vachement plus.
3: C'est très marqué dans l'album.
2: Ouais, plus marqué dans l'album. Enfin, tout le fond, tout le. Ouais.
1: Parce que le contexte aux États-Unis fait que.
3: Ah bah, en même temps.
2: C'est ça aussi. Bah voilà, c'est ça. C'est le constat d'une société en déliquescence morale. Voilà.
1: Oui. C'est magnifique.
2: C'est beau. Voilà.
1: Et ça veut tellement dire ça, hein.
2: C'est carrément.
1: C'est 100% correct.
2: Couverture jusqu'à voilà. Premier au dernier morceau. Et donc, on va écouter tout de suite Blackberry Marmalade, qui est le premier morceau de l'album.
1: C'est parti.
2: Ça donne le ton.

0: c'est, ça met la patate.
1: Ah, c'est propre. Hein.
0: Tu vois, ouais, c'est propre. Super.
2: Hein. Vraiment, l'album est trop bien.
1: Ouais, ouais, il faut checker ça. C'est très, très bon album. Donc, Cry Baby ouais. de Vince Staples. Le morceau, c'était Blackberry Marmalade. Et voilà, un Vince Staples, tu vois, qui voilà, expérimente à nouveau. Puis qui s'ouvre, en fait, un peu. Tu vois, c'est ça qui est marrant aussi. Enfin, tu vois, avec. Ne serait-ce que voilà son expérience avec sa série là, tu ouais. vois, Vince Staples Show et tout, enfin, parce qu'au début c'était un mec, enfin, puis même dans ses sons c'était vachement, tu sais, gangster, donc conscient, tu vois, enfin, le mec intelligent, tu vois, mais c'était quand même vachement très, tu vois, très, le mec un peu sauvage, tu vois, puis progressivement il s'ouvre petit à petit, tu vois, et ça devient plus en plus rigolo, tu vois, enfin, puis de plus en plus intéressant au niveau de ce qu'il propose, c'est voilà. Donc c'est vraiment voilà, c'est un projet super intéressant une fois de plus.
2: On écoute
1: Vince Staples, ouais, faut checker tout.
2: On écoutera un morceau.
1: Ça c'est Vince Staples Show, c'est marrant. Ouais. Ouais. Puis même ses projets à l'ancienne et tout, c'est.
2: On écoutera un morceau un peu plus ancien plus tard.
3: Ah bah ça vit bien, ça reste calibré, hein. Franchement.
1: Ouais, ouais. Faut checker son interview avec Z-Way là sur YouTube. C'est assez rigolo. C'est pareil, c'est parce que elle c'est un personnage un peu pince sans rire et tout, tu vois. Et donc les deux qui se rencontrent, c'est assez 20 minutes, c'est assez marrant, franchement. Ça vaut le coup d'œil.
2: C'est noté.
3: Ok.
2: Bon.
1: C'est tout pour moi.
3: Bon, écoute, on va rester un petit peu sur ce rap un peu hybride, croiser des chemins sur d'autres styles. On va aller voir un jeune homme, ça fait un moment qu'on n'en a pas passé dans le Château Blanc d'ailleurs. Danny Brown.
1: Yeah.
3: Ça fait longtemps qu'on n'a pas passé du Danny Brown. C'est pas forcément ultra récent parce que son album date de mars de cette année. Donc on est déjà là au mois de juin, quoi. Donc j'étais passé un peu à côté, et puis je me suis dit, bah tiens, il y a un clip qui est. Je suis tombé sur un clip un peu par hasard. Donc j'ai creusé un peu plus l'album de mars qui s'appelle Stardust pour l'info.
2: Yes.
3: Il a même entamé une tournée hein, par rapport à cet album-là. Et il était même passé, je crois, au mois de mars aussi, t'es passé sur Paris, je crois. Non, j'ai des bêtises. L'album est sorti en février, excusez-moi. Et passé à Paris en mars par rapport au démarrage de sa tournée. Bon, je me suis arrêté un peu sur l'album.
2: C'est un sacré délire.
3: Franchement, ouais, c'est du Danny Brown, quoi. Clairement, c'est du gros délire, mais je trouve mieux géré que les précédents albums.
1: Je suis d'accord aussi.
3: Des fois, ça manquait soit un peu de pêche. Soit un peu de finition, quoi, tu vois, c'est.
1: Ouais,
3: c'est...
1: et puis même parfois, tu sais, trop avant-gardiste dans le truc.
3: Ouais,
1: tu vois,
3: voilà.
1: Enfin, moi, il m'a perdu sur certains projets, là.
3: Ouais.
1: J'ai plus son nom, il y en a, je crois qu'il y a Nightmare dans le titre, là.
3: Oh, je pourrais plus te dire là.
1: Atrocity Exhibition.
3: Oui, voilà. Celui-ci, ouais.
1: Ouais, tu vois, il y a des trucs.
3: J'ai pas trop accroché. Mais là, Stardust, c'est trop pour moi. Plus équilibré, mieux maîtrisé, je trouve. Et le morceau qu'on va écouter le représente bien. On est sur un délire, alors après, je sais pas, enfin, ça remonte à Château Blanc saison 1. Mais j'expliquais, parce qu'il le dit lui-même, qu'il est un grand fan de Dizzy Rascal.
2: Ah, sérieux?
3: Ouais, ouais. Et ce qui est assez marrant, c'est que là, quand on va écouter le morceau, vous allez voir qu'effectivement, il y a du Dizzy un petit peu. Bah, ça reste Danny Brown, hein, y a pas de problème. Et le morceau, justement, il fait très, très anglais, très two-step, très pop. Et il pose super bien dessus. Et franchement, pour revenir un petit peu au clip, il est vraiment fun à regarder. Voilà.
2: Okay.
3: La musique, il y a ces deux formats, hein, faut pas. Ouais, voilà.
1: Il est extrêmement
3: donc on écoute tout de suite le morceau qui s'appelle Lift You Up de Danny Brown dans le Château Blanc.

0: Putain, c'est une ambiance de fou. Hein.
1: Ah, je kiffe. Moi, je kiffe. Et plus je l'écoute, et plus je me dis, putain, c'est banger quand même, quoi.
0: Mais ouais.
1: Voilà, un petit, en plus, ça s'accroche trop à un peu la tendance actuelle, là, les 90s qui reviennent en force et tout. Ouais. Ah, il est complètement dedans, le garçon.
0: Ah,
1: là,
0: puis le son un peu house music. Ah,
2: Ouais, c'est ça.
1: Tu hein.
2: Ce croisement-là, à chaque fois que c'est bien fait, c'est comme tous les trucs, tous les crossover rap, en fait. Enfin, tu vois, à chaque fois, dès que c'est bien choisi, ça défonce.
1: Enfin, effectivement.
2: Tu prends que ce soit rap, rock, disco, ce que tu veux, dubstep, nanani, tout ça. Quand c'est bien fait, c'est toujours de la balle. Quoi. C'est ça qui est trop
1: complètement.
0: Un truc de baiser. Hein.
1: Content de le voir en forme, le Danny. Franchement, c'est
0: un artiste qui me plaît beaucoup sur le papier. C'est extrait d'un album, c'est
1: Stardust.
0: Ok.
1: Donc, qui est de février.
0: Et t'as écouté le reste ou pas?
1: J'écoute, ouais. Après, t'as d'autres ambiances. Hein. Ouais. Il y a des moments où il fait du Danny Brown, où il va donner des délires complètement perchés, quoi. Mais le fait d'avoir des morceaux qui te raccrochent un peu à un truc plus. Qui peut, on va dire, convaincre plus tout le monde, entre guillemets, ça fait du bien, tu vois. On n'est pas sur des projets comme testé. Celui-ci, il est trop perché en fait. Tu sais, c'est trop de niche.
0: Ok.
1: Évidemment, c'est trop de niche. Mais Danny Brown, quand ça tape, c'est ultra vénère. Franchement, que ce soit en feat ou solo, quand il fait ça, enfin quand il a bien fait son taf, tu peux dire ah ouais, c'est forcément, enfin c'est bon quoi. Donc là, il le fait super bien, c'est bon. Et j'ai envie de vous dire, je pense que c'était un petit son de cet été pour moi ça.
0: Mais carrément.
1: Ah ouais.
0: C'est vrai que c'est shiny quoi.
2: Ouais, c'est shiny, exactement. Le terme est juste.
1: Voilà.
0: Parfait.
2: Perfect.
0: On va continuer les explorations musicales.
1: You lose. Perfect.
2: J'ai eu peur que le PC y plante.
1: Nine.
0: Excusez-moi.
1: Eight. Non, il n'y a pas de problème.
0: Continuez. On va continuer les explorations musicales, mais on va aller de l'autre côté du spectre de ce qu'on a fait jusqu'alors. Enfin, quand je dis ça,
2: ça a l'air compliqué.
0: Ça se recoupe, mais bon, il y a un peu de guitare, quoi.
2: Ok. Voilà.
1: Ah ok.
2: Pas forcément vert. Faut le dire comme ça.
1: Ouais. N'hésite pas à dire comme ça.
0: Guitare. On va écouter un trio new-yorkais qui s'appelle Show Me the Body. Il y a un album qui sort au mois de juillet qui s'appelle Alone Together, qui est coproduit par Kenny Beats.
1: Ah, d'accord, ok.
0: Voilà, qui a déjà travaillé avec des groupes un peu de cyberpunk, etc. Genre Trash Talk, Idols, etc. Et Kenny Beats, on le voit dans le clip de. Enfin, il y a. C'est un des deux mecs qui se fait tirer dessus dans le clip de No Clues avec Denzel. Et donc là, il y a un single qui est sorti qui s'appelle Dance in the USA. Tout un programme. Je ne saurais décrire la musique de Show Me the Body parce que c'est quand même. Enfin. Oui. Je vous laisserai juge à l'écoute. Je les ai vus, c'était fabuleux. Voilà, je conseille vivement de regarder des lives de Show Me the Body. C'est particulier, la musique est particulière. C'est comme je disais, trio, batterie, basse avec des sons trafiqués, parfois même de la contrebasse et banjo elec. Voilà, c'est très new-yorkais. Voilà, c'est très new-yorkais. Je sais pas comment le dire autrement. Ça transpire New York. Je vous laisse avec ça. Donc c'est Show Me the Body, Dance in the USA. Dans Châteaubourg, sur le campus et sur Clandé, évidemment.
1: Clandé!

0: Voilà, ça coupe un peu comme un bâtard, mais...
1: Spectaculaire.
0: C'est pas grave. Hein. Voilà, c'était Show Me The Body Dance in USA, premier single de l'album à venir au mois de juillet, qui sort au mois de juillet, Alone Together. Alone Together, c'est aussi le nom d'une série d'interviews qu'il fait sur la chaîne YouTube du groupe, avec des gens de son sérail, voilà, de sa scène new-yorkaise, avec voilà une fille qui organise des concerts, un musicien de punk qui est là depuis 40 ans, qui a connu Roger Mira en 82, tu vois, enfin, c'est vraiment les débuts d'Agnostic Front, etc. Voilà, et c'est. C'est très obscur, parce que tu sens que les mecs se connaissent depuis trop longtemps, et t'as pas les rêves, quoi. Mais c'est comme. Il y a quand même des passages qui sont hyper intéressants. Donc voilà, ça dure en général 15 minutes, il y a 3 ou 4 épisodes. C'est super. Voilà, Show Me The Body, c'est trop bien. Plongez dedans si vous aimez le style.
1: Lourd!
0: Et du coup, on sait pas ce qu'on passe après.
1: C'est à moi.
2: Alors, il y a pas très longtemps de ça, je vous parlais d'un rappeur qui s'appelait Bory Rock. On s'était bien marré avec sa cover d'album. Bah, rappelez-vous, il s'était photoshopé sur un truc de Star Wars. Voilà, c'est ça. Et ben, notre ami Bory Rock, il est revenu il y a pas très longtemps avec un album dont je vais vous dire le titre tout de suite, qui s'appelle Victory Disease. Et une fois de plus, il a fait gros travail sur la pochette. Et il a fait en mode couverture des jeux PlayStation 1. Enfin, PlayStation
3: à l'époque, quoi.
2: Ouais, exactement.
3: Ah ouais,
2: les
3: dessins 3D mal faits, les graphismes,
2: tout, ouais. Ah, c'est trop bien. Et donc, le projet s'appelle Victory Disease, et le morceau qu'on va écouter tout de suite, c'est Fetty Hockey Mask.
0: Attends, j'en trouve pas. Ah oui, il est là.
2: Ouais, si.
0: Il faut que ça n'importe. Hein. Tu te doutes bien. C'est parti.
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0: Et bien voilà, ouais, c'était petit retour à l'ambiance thug. Donc Bory Rock, le crew, c'est Feed the Family au passage. Donc Victory Disease, c'était le nom de l'album et le morceau c'était Fetty au okay, Mask.
1: C'est
0: une fois de plus une splendide cover.
1: C'est une belle jaquette, dis donc.
0: Qui lui fait ça.
2: Saurais-tu me faire la même?
1: Elle est belle, hein, c'est vraiment PlayStation quoi.
0: Ah ouais, c'est PlayStation à fond de balle.
2: C'est trop, trop fort. Bien. C'est trop fort.
0: Ah si.
1: C'est magnifique.
0: Voilà, c'est magnifique. C'est sorti il y a pas longtemps, la fin mai. Mon ami. Alors Buffa.
2: Ah bah écoute,
0: je
2: ne pas perdre comme ça, tu vois.
0: Perdre,
1: c'est-à-dire, mais c'est pas une compétition.
2: Mais si, c'est une compétition.
1: Ah, putain. Ouais, tu vois, ça c'est depuis qu'il est au Lyon.
0: Ouais.
2: Je t'ai dit Denzel Curry.
1: Ouais.
2: Bon, on va rester dessus, allez.
1: Ah non, mais tu peux changer si tu veux.
2: Non, parce que le morceau il tape. Moi j'aime bien, c'est l'un des morceaux préférés de Denzel. Hot One. Il y a Tia Corinne dessus
1: et Ferg.
2: Voilà, Ferg. Notre cher ami Ferg, franchement, voilà, c'est du gros banger des familles. T'écoutes ça le soir ou le matin, ça marche quand
1: ça
2: même.
1: Bien.
2: Ouais, ça te met bien.
1: Ah bon. Voilà. Oh, putain, c'est cette semaine, j'arrive au boulot fatigué, déjà. Hein.
2: J'adore.
1: Et là, je fais, qu'est-ce que je vais mettre pour chercher un morceau. Et dans ma playlist à la con, j'ai, Get Crunk, tu vois.
2: Ah bah, ça, c'est pareil, c'est le même délire.
1: J'arrive au taf, ça fait Ça met un boost.
0: Ah bah bien sûr.
2: Incroyable. Des morceaux de rap qui ont un effet placebo comme ça, ouais.
1: Truc de baiser.
0: Alors placebo, c'est que ça marche pas du coup.
1: Enfin, ouais.
2: Bah si, l'effet. Attends.
0: L'effet placebo, c'est on te fait croire que t'as pris un médicament.
1: Alors que pas du tout.
0: Et toi, t'as l'impression
2: que
0: le médicament
2: est guéri. Ah ouais, c'est dans l'autre sens que je veux dire. Ouais, ça va.
1: Un effet boost, quoi.
2: Un effet boost, pardon. Excusez-moi, docteur Bianchi. J'en suis confus.
0: De toute façon.
1: Il dottore.
0: Avec vos fréquentations, ça devait arriver.
1: Qu'insinuez-vous? Je me comprends.
2: On s'est compris.
0: Et je la communauté m'a compris.
2: Et je le prends bien, monsieur.
0: Et la communauté le sait aussi.
1: N'est-ce pas le chat?
0: N'est-ce pas le chat?
2: Envoyez des MSC.
1: Envoyez des MSC.
2: Antoine, c'est parti.

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1: Ils sont là, c'est la zoulotrie. Là.
2: Voilà. Hein.
3: Ouais, bah c'est la fête. Hein.
2: Mais oui,
3: enfin,
2: c'est bien.
3: La fête.
2: Mais oui, c'est la patate. La
3: grosse patate.
2: Franchement,
3: tu connais.
2: Ça fait bien, c'est des cas.
1: T'écoutes ça le matin, t'écoutes ça le soir.
3: Tu vois bien.
1: T'es sur la route.
3: Le soir, je sais pas.
1: Bah si.
2: Mais si.
3: Ah si, sur la route.
1: Tu commences un petit peu à somnoler. Tu mets ce morceau là, t'inquiète pas que tu rentres tranquillement chez toi.
3: Et bah tu reconnais la route.
1: Ouais. J'écoute de temps en temps, franchement.
2: Il met trop bien.
1: C'est pour tout le monde. Les gars de la salle aussi, s'ils veulent.
3: C'est
1: voilà,
3: ça.
1: S'ils veulent maxer la calé. La...
3: Shout out à Brasco.
1: Caleste. Oh putain, je.
2: Radure.
1: Ouais. La je cherche le terme là. Parce qu'il y a le powerlifting, c'est le mot à la mode. Calisthénie. Voilà.
3: Ah, la calisthénie.
2: Calisthénie.
3: C'est pour dire quoi ça? C'est les gros poids de corps.
2: Et les mecs qui font les drapeaux et tout ça. Là.
1: Ouais, en gros, c'est les gars qui font de la muscule, mais genre ils donnent des styles différents. Ah non, moi je fais du powerlifting.
2: En grand
1: moi,
2: écart. Calisthénie. Ouais.
1: Oh les gars, moi je fais l'haltérophilie, ça n'a rien à voir, c'est un vrai sport.
3: Tu vois, c'est des trucs comme
2: des
3: ça,
2: entrechats, ouais, carrément. Avec des barres.
1: Voilà.
3: Bah, c'était magnifique. C'était magnifique.
2: Splendide.
1: Son Denzel. Ça vise jamais à côté.
2: Un solide client.
1: Oui.
2: Alors, mon ami Jay. Alors, c'est la suite du programme tout de suite.
3: On parlait de Vince Staples.
2: Vince Staples.
3: J'ai dit, on écoutera un morceau.
2: Vincent Agraff.
1: Mon ami Vincent.
4: Ouais, commencez pas, les gars. Après, je vais pas te concentrer. Non, s'il vous plaît. S'il vous plaît.
1: Ah,
4: c'est.
1: Arrête,
4: tu veux faire des conneries.
3: Non, mais je veux dire.
4: En mode bloopers.
3: Ouais, non. Voilà. Donc, on disait précédemment, on a passé un morceau de Vince Staples, voilà, du dernier. Moi, j'avais dit qu'on écouterait un morceau plus ancien, un peu plus tard dans l'émission. C'est maintenant.
2: C'est là.
3: On va écouter un morceau d'un EP qui est sorti en 2014. Qui s'appelle Hell Can Wait. C'était sorti chez Def Jam. Et le morceau qu'on va écouter s'appelle Blue Suede.

0: Hop là.
1: Aïe aïe. Aïe, aïe, aïe. Le gars choisit la violence.
0: Ouais, tout ce que je voulais, c'était des Jordan avec de la suédine bleue en dessus.
1: Et voilà.
0: Télé l'outro.
1: Télé l'outro.
0: Télé l'outro.
1: C'est vrai.
0: De Blue Suede. Bah, de Vince Staples. Magnifique.
1: C'est bien normal. C'est magnifique.
0: Formidable. N'est-ce pas?
1: Tu nous fais le Drucker.
0: Magnifique. Si tu nous regardes, salut, salut mon pote.
1: Ah non, c'était bien sympa. Eh bien, écoutez, pour finir, je vais choisir un morceau qui s'appelle Bite the Hand. Voilà, je vous donne le titre tout de suite pour nos amis à la technique.
0: Merci.
1: C'est un, on va retrouver en featuring un gars qui s'appelle 3 points d'interrogation, a.k.a. The Hidden Character. Et donc, c'est un projet d'un rappeur qui s'appelle Righteous et qui s'est associé avec un producteur qui s'appelle Bon Wizo. Et moi, c'est plus pour le producteur que je suis intéressé.
0: Je te vois en train de te poser des questions.
1: Il essaye de taper en même temps les trucs.
0: C'est Righteous, mais comme écrire.
1: Righteous,
0: comme écrire.
1: Righteous, voilà, c'est un jeu de mots entre le terme righteous,
0: le vertueux,
1: si tu veux, voilà, et puis le verbe écrire. To write.
2: Donc, on peut penser à Ratus.
1: Ouais, R-A-T-U-S. Ouais. Gros shout out à Ratus.
0: Gros shout out à Ultia.
1: En featuring avec Bon Wizo, donc B-O-N-E-W-E-S-O. Donc checker ce producteur là parce qu'il a fait des trucs assez intéressants. L'instru qu'on va écouter là d'ailleurs, voilà, est un bel exemple.
2: Bon exemple.
1: Le morceau s'appelle Bite the Hand et le EP s'appelle Goldmine Silver Tongue. Ouais.
0: Alors ça, soit c'est un nom de catcher, soit un nom de pornstar.
1: Ouais, carrément. Non, ce qui est dommage, c'est qu'ils ont fait une couverture à l'IA tout éclaté, qui est absolument dégueulasse. Ça, c'est
0: un vrai.
1: C'est un vrai fléau qui est en train de se propager à toute vitesse dans la communauté rap.
0: Oh, mais
1: des clips au cover et tout
2: ça. Je pense qu'on va
0: dans le rap, c'est pareil.
2: On va en revenir. On va en revenir. Je suis pas
1: AI slope et tout ça, la con là.
2: On va en revenir.
0: C'est mort. Voilà. La boîte de Pandore est ouverte.
1: Foutons le feu au data center.
2: Quand elle marche pas. 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
0: Mais mec,
2: il s'en branle.
0: Moi, je m'en bats les couilles.
2: Bon, votre petit copain, Vritus et Bon Wizo. Bee the hand, c'est ça?
1: Beat the hand.
0: La main.
1: Hand.
0: Let's gong.
1: Let's gong.
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1: On vous fera grâce de l'intifada qui nous raconte le gars derrière. Et donc By the End, voilà une instru assez expérimentale, on va dire. Perso, moi ça me fait triper les trucs comme ça.
2: C'est bien, c'est entêtant.
1: Ouais,
2: comme disait, c'est entêtant, je pense.
1: Et donc c'était Righteous, et c'était produit par Bon Wizo. Voilà. Goldmine Silver Tongue.
3: Pour vous servir.
4: Pour vous, mesdames,
3: pour vous, messieurs. Et surtout pour vous, mesdames.
2: Tirez la mule.
1: Allez, mon
4: bébé, comment voulez-vous qu'on fasse une émission sérieuse avec ces personnes-là?
1: Digne de ce nom.
4: Alors, on disait, pour ma part.
2: Je m'inscris en faux.
1: Je m'assure.
4: Alors, on pourrait dire que je reste classique, mais le projet n'est pas si vieux, il est de fin avril. Il s'agit de Benny the Butch. Voilà. C'est mon préféré de Griselda, en l'occurrence. C'est mon préféré.
2: Conway the Machine, mec.
4: Ouais, mais ils sont tous balèzes, mais voilà, j'ai une petite préférence perso pour Benny.
2: Ouais, bien sûr. Voilà. Non, mais ça s'entend. Il est super fort.
4: Et je suppose que vous avez croisé ça. Il a sorti un projet avec Fuego Base et la Soprano Family.
2: Fuego Base, ouais.
4: Ouais. Alors, j'ai pas tout écouté, mais du peu que j'ai écouté, ça tient plutôt la route. Et donc, on va écouter un morceau de ce projet qui est sorti fin avril. Et le morceau, c'est Like It Is. C'est like parti, is. C'est et maintenant. Oui, quoi, t'allais dire un truc.
2: Et puis, j'allais dire qu'on va se quitter avec ça.
4: Comment ?
2: On va se quitter avec ça.
4: Ah, on y est là ?
2: Ah, on y est.
1: C'est comme ça que vous annoncez.
2: Bah oui, bah c'est.
4: Ok.
2: Ouais,
4: donc, effectivement, j'aurais dû démarrer comme ça. Mais c'est pas.
2: C'est pas grave, y a pas de problème. Bon, y a pas de problème.
1: Mais ça finit comme ça a commencé quelque part.
2: Absolument.
1: Et ça, c'est beau.
2: C'est ça. Il y a une cohérence.
1: Je vous dis à la semaine prochaine malgré tout.
4: Voilà. Surveillez les podcasts hein. Et puis écoutez Radio Candé, ça fait pas de mal non plus.
2: Ouais, ouais, bah, ça, voilà, ça va. Allez, propagande.
4: À tout de suite. Hein. Allez, portez-vous bien.
2: Ouais.
4: On se voit la semaine prochaine.

on garde le château, on garde le château, on garde le château. On va remonter le pont-levis, s'il y en a un qui approche, on le jette de l'huile, hein.

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1: C'est Info Club Sandwich. Bonjour tout le monde, nous sommes le vendredi 12 juin et vous écoutez Info Club Sandwich, votre quotidienne d'actualité locale et associative préférée. Nous sommes disponibles sur le 87.7 FM, sur le DAB+, ou sur le site radiocampusamiens.fr. Je suis Saada et je vais animer l'émission aujourd'hui. Au programme, nous écouterons le reportage d'Aurélie, réalisé lors du Forum de la santé mentale et du lien social. Elle y a interrogé des participants, des représentants d'associations, ainsi que des membres du conseil local de la santé mentale et du réseau Jeunesse Itouvi. Et tout de suite, le reportage d'Aurélie.
2: Selon l'Organisation mondiale de la santé mentale est un état de bien-être qui permet à chacun de réaliser son potentiel, de faire face aux difficultés normales de la vie, de travailler avec succès et de manière productive et d'être en mesure d'apporter une contribution à la communauté. Mais le bien-être mental est encore loin d'être une réalité, surtout chez les jeunes. L'adolescence est une phase de transition à la fois physique, psychologique, sociale et identitaire qui implique beaucoup de changements qui peuvent amener les jeunes à se sentir mal. Selon Santé publique France, plus de 50% des collégiens et lycéens présentent des plaintes psychologiques hebdomadaires, comme des difficultés à s'endormir, la nervosité ou l'irritabilité. 600 000 jeunes présentent des troubles de conduite alimentaire, tels que l'anorexie ou la boulimie. Un adolescent sur quatre fait l'objet d'une suspicion d'un trouble anxieux généralisé. On estime que la scarification ou autres comportements autopunitifs pourraient concerner entre 12 et 35% des jeunes. Et 14% des collégiens et 15% des lycéens présentent un risque important de dépression. Face à ces chiffres alarmants, il est important que les jeunes aient accès à des espaces pour parler de santé mentale. Ce mercredi se tenait un forum au gymnase d'Étouvi, organisé par le conseil local santé mentale et le réseau jeunesse du quartier. Une quinzaine de partenaires étaient présents et proposaient des activités ludiques pour libérer la parole autour de la santé mentale. Valérie Godet, coordinatrice du conseil local de santé mentale de la ville d'Amiens, nous explique l'objectif de ce forum.
3: L'idée, c'est vraiment aussi d'agir sur le lien social, puisque c'est un facteur protecteur de la santé mentale de tous. La dernière étude de la Fondation de France montre que le sentiment d'isolement, de solitude augmente, que les troubles psychiques, plus particulièrement chez les jeunes, augmentent également. Donc l'idée, c'était de favoriser effectivement l'interconnaissance, mais aussi d'actionner des actions autour du lien social, parce qu'on sait que c'est efficace et que ça fonctionne en fait. On en parle largement, mais en fait, il faut aussi redéfinir peut-être la question de la santé mentale. On a tendance à la réduire à la psychiatrie ou aux troubles psychiques. Or, la santé mentale, c'est le continuum qui va, certes, du handicap psychique, mais l'autre extrême, c'est la question aussi de l'épanouissement, du bien-être, et avec tous les degrés et nuances entre deux, comme la souffrance, le mal-être, etc. On ne peut pas réduire les enjeux de la santé mentale au seul secteur sanitaire. Chacun aussi, en qualité de citoyen, en qualité de professionnel, de se sentir aussi concerné par ces troubles-là, et du coup de travailler avec nous sur le sujet.
2: Le forum s'est passé à Itouvi, un quartier où il n'est pas forcément facile pour les habitants de parler de santé mentale.
3: C'est important parce que je crois qu'il est un peu enclavé en fait, et j'ai le sentiment que les habitants de ce quartier se sentent un petit peu exclus ou en tout cas un peu abandonnés entre guillemets. Et du coup, je trouve que c'était le parti pris aussi de travailler sur la question du lien social et de la santé mentale et de réunir les deux pour justement leur dire que voilà, il y a des acteurs, des professionnels sur le territoire qui sont là aussi pour faire avancer la cause à la mesure de nos moyens.
2: Une cause qui peut influencer la santé mentale des adolescents sont les réseaux sociaux. Alors qu'ils y sont confrontés de plus en plus jeunes, selon une étude de l'association e-Enfance, 67% des 8-10 ans sont déjà sur les réseaux sociaux. Sébastien, stagiaire en médiation sociale au centre social d'Étouvi, met en garde sur les différentes pratiques.
4: Bah, ils les utilisent un peu comme chacun en a envie. Hein. Ça peut être de la recherche, ça peut être utile pour les études, comme ça peut être aussi néfaste avec certains réseaux, si c'est pas aussi contrôlé. Ou... Au niveau santé mentale, ça peut être de l'addiction, ça peut être aussi du harcèlement aussi, qui peut venir à cause des réseaux sociaux, comme ça peut être aussi l'accès aux fake news et les mauvaises infos qui peuvent être très néfastes pour notre jeunesse. Quoi.
2: Maëline, en deuxième année de master en psychologie sociale et également stagiaire au centre social, voit tout de même un aspect positif aux réseaux sociaux.
0: Je pense que les réseaux sociaux tendent un peu à montrer une autre image du psychologue comme juste un besoin d'avoir une oreille attentive et quelqu'un qui peut nous écouter au quotidien. Moi, je vois un peu la vision des jeunes, notamment au CSC. Bon, certains ne savent pas ce que c'est qu'un psychologue, mais il y a quand même cette vision un peu plus ouverte du rôle du psychologue.
2: Lorelai Danzel, infirmière à l'équipe mobile de pédopsychiatrie de l'établissement public de la santé mentale de la Somme, nous parle des différents suivis que propose ce dispositif.
5: Alors, l'équipe mobile de pédopsychiatrie, elle intervient pour les enfants de 2 à 18 ans dans un but d'évaluation du besoin de soins et d'orientation vers le type de soins appropriés. Donc, une mission d'évaluation à l'EPSM de la Somme et une mission aussi de consultation un mercredi après-midi tous les 15 jours à l'espace Santé, Maurice Ravel, pareil, évaluation, orientation, accueil et écoute des familles. Alors on propose de l'écoute, des entretiens donc individuels, à domicile, puisqu'on est une équipe mobile, aussi dans nos bureaux, voilà, d'orientation. Nous on appelle ça un petit peu un accompagnement, ça s'apparente à un suivi, mais on ne fait pas de suivi dans la durée, on oriente vers le suivi adapté quand il faut passer le relais. C'est gratuit, enfin c'est du service public, c'est l'hôpital, donc c'est l'EPSM. Effectivement, on demande juste les papiers d'identité comme à l'hôpital Sécu Mutuel pour formaliser le dossier administratif, mais il n'y a pas de frais à avancer pour les familles. Et ben on nous appelle voilà, l'équipe mobile, donc au 03 22 53 47 91, et on tombe sur notre secrétaire qui expliquera aux familles toutes les modalités pour nous rencontrer, et s'il y a besoin, et ben on prend les demandes directement par téléphone.
2: Pour elle, il était important d'être présente à ce forum.
5: On cherche à faire connaître, effectivement, et à rassurer aussi le soin, à rassurer la prise en charge des enfants et des adolescents, et à montrer aux familles qu'on est présent quand même sur le territoire. On sait que les délais d'accès aux soins sont compliqués, et donc il y a beaucoup de dispositifs qui existent. Et c'est important aussi de faire connaître ces dispositifs qui peuvent permettre aux familles de trouver une réponse plus courte, plus rapide et parfois plus appropriée.
2: En plus de faire connaître les différents dispositifs mis en place pour parler de santé mentale, pour Julien Leclerc, éducateur spécialisé qui travaille à la maison des adolescents, ce forum permet de créer une complémentarité et une cohérence entre les services.
6: Parce qu'il y a plein d'acteurs de santé, et du coup, je trouve que ça favorise les liens aussi entre les professionnels, et de pouvoir s'orienter, parfois les jeunes, ça c'est essentiel pour bien le faire, de bien se connaître. Et puis aussi parce que on est au quartier Touvie, et que du coup, les jeunes du quartier, on les voit pas forcément en maison des ados, ou en tout cas, on peut rencontrer des difficultés qu'on a l'habitude de voir avec les jeunes qui sont issus du milieu rural, c'est-à-dire des problèmes en termes de mobilité. Et parfois, la mobilité, elle est pas que par les bus, c'est aussi une difficulté plus psychique, c'est-à-dire se rendre sur un dispositif qui est dans la cité, c'est pas forcément évident pour les jeunes qui sont sur un quartier, qui sont habitués à avoir des ressources finalement à l'intérieur même de leur quartier. Et du coup, l'idée, c'est aussi d'aller vers, quoi, et de faire en sorte qu'on puisse aussi inviter les jeunes à venir nous rencontrer. Donc c'est un dispositif dans lequel on accueille des jeunes qui ont entre 11 et 21 ans. L'idée, c'est que les jeunes peuvent venir pour aborder toutes les problématiques qu'on peut rencontrer dans cette période de la vie, avec la particularité que les maisons des ados sont des lieux où on peut venir sans accord préalable des parents. Voilà, donc ça fait partie des seuls lieux en France où c'est possible, avec les centres de santé sexuelle. On peut aussi recevoir les parents seuls, qui parfois sont en difficulté avec leur adolescent et qui ont besoin d'être conseillés, voire même aussi des professionnels qui, sur des situations, parfois peuvent être en difficulté, et donc on peut leur proposer des temps d'échange autour de situations d'adolescents. Il faut soit passer directement à la maison des ados, donc on est au 20 boulevard de Belfort, on est en face du cinéma Le Gaumont. Donc un jeune peut passer, on est un lieu d'accueil sans rendez-vous, donc il peut simplement pousser la porte sur les horaires d'ouverture. Et là, il pourra rencontrer un professionnel. Dans l'idéal, c'est mieux de prendre rendez-vous, c'est-à-dire de préalablement d'appeler. Et là, il s'assurera qu'un professionnel prenne une heure de son temps pour l'accueillir correctement et prendre le temps avec lui de voir un peu ce qu'il amène. Voilà. Alors on propose des temps d'entretien, en fait, qui peuvent être des entretiens individuels, familiaux. Les jeunes peuvent venir aussi accompagnés de la personne de leur choix, donc parfois ils viennent avec des amis. On propose aussi des temps de groupe, des temps de médiation. Parfois on joue aussi un rôle de tiers avec les parents, ça arrive souvent. En fait, il faut avoir en tête que 70% des jeunes qui viennent en maison des ados viennent accompagner des parents. Ça veut dire que la majeure partie du temps aussi, on sert aussi à faire un peu le tiers, voire le médiateur dans la relation entre les parents et l'adolescent. Pour les plus grands, les jeunes viennent plutôt seuls à la maison des ados, et un des enjeux, c'est souvent aussi de parfois associer les parents quand c'est pas forcément leur première demande, mais c'est comment aussi on sensibilise les parents à ce qui se passe pour leur adolescent. Voilà. Parfois ils peuvent avoir l'impression que les parents peuvent pas du tout comprendre ce qui se passe pour eux, et on a aussi tout ce travail parfois de trouver des ressources en dehors de la maison des ados. Qu'est-ce qui peut être soutien pour eux? Alors parfois c'est les parents, parfois ça l'est pas, mais en tout cas notre rôle, c'est ça, c'est de pouvoir voir avec eux quels sont les leviers, quels sont les tuteurs sur lesquels ils peuvent s'appuyer pour continuer à grandir le plus sereinement possible. On reçoit jusqu'à 21 ans en maison des ados et on est assez surpris finalement de voir la quantité de jeunes adultes qui viennent, je pense aux 17-21 ans, et finalement qui ont assez peu d'espace. Aujourd'hui, il y a beaucoup de saturation parce que, alors autant on parle de plus en plus de santé mentale, mais si on questionne les jeunes sur les ressources qu'ils peuvent trouver, finalement elles ne sont pas si importantes que ça. Un, parce que si on pense aux dispositifs tels que les CMP, en fait ils saturent, enfin, en termes de demande, et les délais sont hyper importants. Et parfois on a des ados qui arrivent en maison des ados justement parce qu'il n'y a pas de réponse de soins ailleurs. Pour en revenir aux jeunes adultes, oui, je pense que c'est un carrefour de la vie qui est important aussi. Enfin, il me semble que quand ils viennent en maison des ados, ce dont moi je m'aperçois, c'est que souvent il y a besoin de clôturer le chapitre de l'adolescence pour pouvoir s'adonner à une vie d'adulte. Mais ça veut dire avoir un regard rétrospectif. On est censé être un lieu d'accueil et d'orientation, donc on est censé orienté vers l'extérieur. La difficulté, c'est ce que je vous disais à l'instant, c'est qu'en fait, il y a beaucoup de dispositifs qui saturent et que du coup, l'orientation, elle devient compliquée. Du coup, dans la réalité, en fait, en maison des ados, on oriente assez peu de jeunes. Ça veut dire qu'on va aller prendre en charge sur place. Voilà, le nombre de passages moyens d'un adolescent en maison des ados, c'est 4, quelque chose. On est entre 4 et 5. Alors, il y a des jeunes qui vont venir qu'une fois parce que ça, voilà, potentiellement, ça va pas leur convenir ou que ça va être trop compliqué pour eux de se saisir d'un dispositif comme celui-ci. Et puis on a des jeunes qu'on va voir 20 fois ou 30 fois, enfin voilà, mais je trouve que 4 c'est quand même assez représentatif dans le sens où les jeunes viennent chercher vraiment un soutien dans un moment qui est compliqué. Moi je compare souvent ça à un levier, c'est-à-dire ils vivent un temps de crise et du coup ils viennent chercher quelque chose qui va les aider à sortir la tête de l'eau. Ça ne veut pas dire qu'ils sont prêts à aller plus loin, mais en tout cas voilà, ça va leur permettre peut-être de passer à l'étape d'après et de continuer à avancer. On peut voir que depuis les années Covid, finalement la santé mentale des adolescents elle est de plus en plus difficile et complexe. Si on en suit les passages aux urgences, le nombre de passage sur les lieux qui accompagnent la santé mentale. D'ailleurs, là, on est sur un pic hein, de notre activité. À partir du mois d'avril, là, jusqu'au mois de juin, c'est vraiment un moment où on est censé, normalement, en maison des ados, proposer du sans-rendez-vous. C'est difficile pour nous aujourd'hui parce que, justement, on a une activité importante. Le décrochage scolaire, ça fait partie là, des thématiques qui sont quand même redondantes, en tout cas qui marquent cette dernière année. Ça fait partie des situations qu'on a eu beaucoup à rencontrer et aussi à accompagner. On voit aussi beaucoup de jeunes qui arrivent avec en fait, des difficultés dans la sphère familiale et aussi pas mal de jeunes qui finalement amènent aussi les difficultés rencontrées par les parents. Alors, ça peut peut-être paraître paradoxal, mais on se rend compte que finalement beaucoup d'ados finalement transcrivent quelque chose de leur vécu à la maison qui n'est pas évident parce que les parents eux-mêmes sont dans des difficultés importantes et individuelles et que ça a des répercussions sur la vie des adolescents. Quand j'ai commencé à travailler en maison des ados, parfois on pouvait avoir des jeunes qui disaient parler à un psy, je suis pas fou et j'ai pas besoin d'y aller. C'est plus en marge en fait d'entendre ça et du coup je pense qu'on est plus dans une dynamique où les jeunes se racontent plus. Après, ce qui est important, c'est de leur proposer du temps pour ça. C'est-à-dire, au fond, on peut se questionner sur quels sont les espaces pour que les jeunes puissent parler d'eux-mêmes. Il y en a assez peu, finalement. C'est-à-dire, quand on observe les familles, on est toujours pris dans le rythme, dans le quotidien, dans un certain nombre de choses qui font qu'on a peu de temps, finalement, pour se poser et se dire, parler des choses qui sont sensibles. Dans un lycée, dans un collège, c'est pareil. Il y a assez peu d'espace, finalement, il y a peu de temps. Quand on questionne les jeunes sur le temps d'infirmière ou le temps de psycho, finalement, c'est très faible par rapport à la quantité et la proportion d'élèves. On se rend compte en maison des ados que quand on propose un rendez-vous d'une heure à un jeune, on est toujours surpris par la capacité qu'ont les jeunes à se raconter. Et finalement, je pense que c'est ça aussi. C'est est-ce que nous, on est suffisamment réactif ou est-ce qu'on propose suffisamment d'espace pour que les jeunes puissent raconter ce qui leur arrive, ce qui se passe pour eux. Mais quand on leur propose, ils se prêtent assez bien au jeu finalement.
2: Ce qui peut freiner les jeunes à se confier, ça peut être le fait d'en parler à un adulte. Audrey a 22 ans, il nous explique son rôle en tant qu'ambassadrice santé mentale à Unicité.
7: Ambassadeur et ambassadrice en santé mentale, c'est une mission qui sert à sensibiliser les jeunes âgés de 16 à 25 ans aux enjeux de santé mentale en passant par des ateliers plutôt pédagoludiques pour qu'il y ait vraiment un lien horizontal, on est sur du pair à pair. On est mobilisable dans toute la Somme, on est deux équipes, on se partage la Somme en deux, il y a la Somme plutôt côté du coup de l'ouest de la Somme et plus, de l'autre du côté de l'est et du coup on va dans les milieux ruraux, mais on intervient aussi oui sur Amiens et majoritairement du coup dans des structures sociales où en tout cas on va à la rencontre de jeunes ayant fait face à des freins socio-professionnels. On intervient en mission familiale rurale, on intervient en CFA qui sont les centres de formation et d'apprentis je crois, on intervient à l'école de la seconde chance à Étouvy, on intervient dans les micro-lycées. Cette année on a 103 interventions qui ont été faites chez le département côté ouest et 107 missions qui ont été faites chez le département côté est et du coup ça fait à peu près 200 110, c'est ça. On a eu un Skyjo qui traite des symptômes de certaines pathologies mentales. Et on a eu un jeu des 7 familles qui permettait de rediriger les jeunes vers les structures qui sont adaptées selon les thématiques de santé mentale qu'ils présentent. On a fait un jeu de loi des émotions pour qu'ils apprennent un peu à cibler leurs émotions, en parler et savoir tout ce qu'ils ressentent. On a aussi fait des débats mouvants. Enfin, ça varie vraiment d'une promo à une autre. On a aussi pas mal de retours de jeunes qui nous disent que le fait que ce soit des jeunes qui parlent à des jeunes, bah, c'est beaucoup plus avenant que quand c'est des professionnels ou des adultes qui leur en parlent. Et donc du coup, on est plutôt un gros sentiment d'utilité et qui a l'air de bien fonctionner en tout cas.
2: Lola et Laglé sont venus avec leur classe de l'école de la deuxième chance qui aide les jeunes qui ont arrêté l'école. Ce forum leur permet d'en découvrir un peu plus sur la santé mentale.
8: On a fait par exemple un stand avec un casque virtuel. Dans le casque virtuel, il y avait une personne harcelée et on était dans la peau de cette personne. Et on s'est senti vraiment harcelé. Et du coup, on peut comprendre que comment la personne elle se sent si elle est harcelée. C'est pour ça qu'il faut éviter cela. Moi, oui, j'ai l'habitude de parler de la santé mentale avec des amis ou de la famille. Et c'est important d'en parler à des proches si vous n'allez pas bien.
9: J'arrive à en parler souvent avec des copines à moi proches. Quand je me sens pas bien ou quand des fois elles non plus ne se sentent pas bien, bah, on essaie de s'échanger. En fait, j'ai quand même une personne à qui je peux me confier facilement. Ce qui est bien là, sur le moment, c'est qu'on découvre des choses et on échange avec certaines personnes pour apprendre d'autres choses qu'on ne connaissait pas. Et c'est ça qui est important en soi. Déjà, par rapport à l'harcèlement, c'est que si on voit quelqu'un en situation d'harcèlement, on ne doit pas rester à rien faire. On doit quand même se mettre à l'action ou essayer d'aider la personne en face. Et là, par exemple, pour la santé mentale, j'ai une carte dans ma main, ça parle... On devait choisir des cartes et là, c'est la carte rouge, je n'arrive pas à me concentrer et on devait dire comment tu fais pour changer tes idées ou quand tu n'arrives pas à te concentrer, tout ça, etc. Bah, c'est soit je fais une activité ou moi, personnellement, je mange pour après, du coup, revenir sur le sujet et tout, pour mieux me concentrer.
2: Ce qu'il faut retenir de ce forum, c'est qu'il existe plusieurs structures pour parler de ses problèmes ou de son mal-être. Il est possible de s'adresser à différents interlocuteurs, des professionnels de santé, des jeunes, des adultes ou encore des numéros anonymes. Il est également possible de consulter un psychologue via le dispositif Mon Soutien Psy avec un remboursement de 12 séances par an et par personne.

0: On continue, vous êtes sur Radio Campus Amiens, excusez-moi, vous venez d'écouter Happy House de Sioxys and the Benchies. On continue avec les actualités du jour. Côté musique, le festival Minuit avant la nuit continue de faire vibrer Amiens. Samedi 13 juin, plusieurs artistes se succéderont dans la scène du Parc Saint-Pierre, parmi lesquels Chilassine, Vladimir Cauchemar, Last Train ou encore Bertrand Bellin. Des balades musicales dans les orphelinages sont également proposées tout au long de la journée. Les billets sont à partir de 17 euros pour les moins de 12 ans et jusqu'à 40 euros pour les tarifs classiques. Pour les curieux de nouvelles technologies, rendez-vous samedi à la Maison de la Culture pour une journée dédiée à l'intelligence artificielle. Ateliers, démonstrations et échanges permettront au public de découvrir les applications concrètes de l'IA dans les domaines de la création, de la culture et du numérique. Il y a également le rendez-vous de la bande dessinée à découvrir ce week-end, la Hutte Dessinée, une exposition qui met en lumière le travail des étudiants en bande dessinée de l'Université de Picardie Jules Verne, l'occasion de découvrir les talents de demain à travers des planches, illustrations et projets originaux présentés dans le cadre de la 30e édition du festival. Je vous laisse avec l'interview de Colline sur la Hutte Dessinée.
1: Du coup, la Hutte Dessinée, c'est une association pour les étudiants, par les étudiants, composée du coup des étudiants en métier de la, en licence et en master métier de la bande dessinée à Amiens, à l'UFR des Arts. Et notre but principal avec cette association, c'est réellement de donner une visibilité aux futurs auteurs et artistes, parce qu'on trouve que le milieu de la BD, c'est un endroit vachement fermé et c'est super dur d'avoir une place, tout simplement. Du coup, notre but, c'est de donner un maximum de visibilité, que ce soit avec les professeurs, que ce soit avec les intervenants et tout simplement notre présence au RDVBD.
2: Alors justement, qu'est-ce que vous faites en action concrète à la Hutte Dessinée pour donner de la visibilité et aider ces jeunes auteurs-autrices ?
1: Alors, dans le contexte des cours, on a plusieurs intervenants, comme j'ai pu le préciser tout à l'heure, qui viennent nous donner des cours et généralement eux-mêmes nous donnent leurs contacts ou alors les contacts de leurs éditeurs. Ça nous permet déjà d'avoir un petit nom, peut-être que quelqu'un peut glisser notre projet qu'on a en tête auprès de leurs éditeurs. Mais l'action première qu'on réalise, c'est un fanzine, enfin... Désormais, on pourrait même l'appeler un livre collaboratif. Un livre collaboratif, du coup, qui est réalisé chaque année par les Master 1. Cette année, par exemple, c'est mon année. Et le but, c'est de choisir un thème. Cette année, par exemple, les contes et folklore. Et de réaliser 8 planches de bande dessinée sur ce compte-là. Enfin, sur ce thème-là, excusez-moi.
2: Alors, au rendez-vous de la bande dessinée, ça fait plusieurs années que vous venez, que vous y allez, que vous le faites, enfin que l'association est présente. Qu'est-ce que vous proposez cette année ?
1: Bah, du coup, on propose notre fanzine, du coup, Il était une fois. Incroyable titre. Les fanzines des années précédentes, parce qu'on essaie quand même de mettre en avant les anciens étudiants qui ne font pas forcément partie de la formation, enfin, qui ne font plus partie de la formation. Mais on vend également des productions personnelles des étudiants. Ça peut être des prints, des stickers, des badges, vraiment de tout, tout, tout. Vraiment, le but, c'est de donner la place aux étudiants avant tout et de montrer le travail.
2: Et donc le rendez-vous de la bande dessinée, c'est un partenariat qui dure. Chaque année, comment ça se passe ?
1: Alors chaque année, on est invité du coup gracieusement par Sophie Milly, que je remercie chaleureusement. On est dans le contexte des cours, on a un stage qui est la préparation du coup de ce festival. Ça permet à la fois de former les étudiants pour s'ils veulent faire tout ce qui est stand ou alors tenir des festivals de leur côté plus tard. On a un mois entier pendant le mois de mai où on gère tout ce qui est finance, tout ce qui est administratif, tout ce qui est aussi le merch qu'on va vendre sur le stand.
2: Pour terminer, comment est-ce que vous avez aménagé votre exposition ?
1: Alors la façon dont on a aménagé le Tipeee, du coup c'est une sorte de petit Tipeee, un Tipeee tout simplement. La partie principale, c'est lorsque les voyageurs viennent, on a directement une vue sur le fanzine de l'année, du coup le livre collaboratif de l'année. C'est vraiment la toute première table que vous voyez. Puis ensuite sur les côtés, en partant de la gauche, on a les fanzines des années précédentes. Comme ça, comme j'ai dit, on les met toujours en avant. Et encore, si on continue à gauche, on a les productions personnelles des étudiants. Par exemple, si vous achetez un truc, si vous achetez du merch, excusez-moi. Lors de cette partie-là du Tipeee, tous les revenus iront directement aux étudiants. Et si on reprend de la droite, du coup on a le stand que tout le monde voit avec le fanzine de l'année. Et en partant de la droite, on a les Pierre Papier Chicon, qui sont des livres édités par David Perimoni il y a quelques années. On a eu l'autorisation de les vendre vu qu'il a fait partie de la hutte. Et si on continue encore après à droite, on a les anciens, c'est-à-dire c'est des personnes qui ne font plus partie de la formation, mais qui sont quand même là pour montrer leur travail et pouvoir se donner tout simplement une petite visibilité.
2: Et c'est combien d'étudiants et étudiantes représentés par la hutte cette année ?
1: Alors cette année, on est 39, si je ne me trompe pas. On a 9 L3, on a 13 M1 et on a 16 ou bien 17 M2. Chaque année, ça grandit. À un moment, je pense qu'on n'aura plus de place, mais on fera avec.
2: C'est un engouement pour la bande dessinée. Comment est-ce que vous avez peur de ne pas réussir à trouver votre place dans ce milieu ?
1: Je pense que c'est une peur qui est un peu présente pour tout le monde. Par exemple, j'ai pu discuter avec des étudiants hier qui ont eu des rendez-vous édito avec des éditeurs. Du coup, certains sont super contents, ils ont eu de superbes retours, et d'autres un peu moins. Et je pense que vraiment, c'est une peur vraiment qui nous touche un peu tous. Mais c'est pour ça qu'on crée par exemple le fanzine indépendamment de tout ce qui est maison d'éditeur. On le fait vraiment de notre côté. Le financement, on va le chercher de notre côté avec le FSDIE et le CRUS. On réalise le maquettage de notre côté. On essaye de faire en sorte de donner une expérience indépendante aux étudiants avant tout. Comme ça, si ça ne fonctionne pas, et ça je ne l'espère absolument pas pour nos étudiants, si ça ne fonctionne pas avec un éditeur, ils puissent quand même publier de leur côté. Je peux donner un exemple. Par exemple, on a Laurent Doodle sur Instagram qui a beaucoup aimé l'idée du fanzine indépendant et qui a décidé de tout sortir tout simplement de façon indépendante. On a son fanzine qui est vendu à la hutte par exemple. Il est à 2 éditions là tout de suite et ça fonctionne super bien.
2: Eh ben merci beaucoup.
1: Aucun problème.
0: Pour terminer, à l'occasion des 125 ans de la loi 1901 sur les associations pendant tout le mois de juin, la Confédération nationale des radios associatives lance la campagne « La France qui se bat ». 15 chroniques de portraits d'associations ont été produites par des radios associatives. Aujourd'hui, on écoute la troisième réalisée par Shalom Bourgogne qui a fait le portrait de l'itinéraire singulier. Merci de nous avoir écoutés et on se quittera en musique avec The Other Side de Ruel.
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4: Nous sommes au cœur du parc du centre hospitalier de la Chartreuse de Dijon. Nous passons très vite devant la célèbre sculpture Le Puy de Moïse au milieu des visiteurs. Et nous arrivons à l'hostellerie. C'est le centre d'art singulier géré par l'association Itinéraire Singulier. Nous sommes accueillis par Emmanuel et par Claire. Les murs de l'accueil racontent les origines de la chartreuse de Champol, au temps des moines chartreux. Le deuxième espace, nommé l'escale, est consacré aux expositions d'artistes émergents. L'activité du lieu, avec sa bistroterie, est coordonnée avec l'association Les Embarqués. Pour une partie des bénévoles, cette activité structure leur vie. Elle leur permet de s'inscrire dans un projet collectif au cœur de la vie culturelle dijonnaise. Le troisième espace accueille des rétrospectives d'artistes. Il est dédié à la découverte de l'art singulier, c'est-à-dire brut, naïf, hors norme. Nous vous proposons une présentation d'itinéraire singulier en compagnie d'Emmanuel Dejeu, responsable notamment des visites guidées.
5: Donc, Pernette Lézine, comment s'appelle, dans son atelier à Paris, donc première chose, et aussi dans cette pièce-là, merci, donc on voit bien la danse et le corps en mouvement. Alors, depuis l'an 2000, Itinéraire Singulier place l'art, l'expression dans la lutte contre les exclusions par un projet, que ce soit le festival ou la biennale. En 2026, une année paire, donc c'est la biennale, donc le festival ou la biennale, créatif collectif sur un thème. En le thème de cette année, c'est naissance au pluriel, avec les acteurs du territoire, du milieu culturel, sanitaire, associatif et social. Donc ça, c'est le premier axe de l'association, c'est soit le festival ou la biennale. Depuis 2013, IS est reconnu pôle ressources, art, culture, santé, handicap en Bourgogne-Franche-Comté. Donc c'est un lieu de formation Et le troisième axe de l'association, c'est l'hôtellerie, ancienne hôtellerie de la Chartreuse de Chambol, qui date depuis 1772 par Emmanuel Crétin, mais celui a été inauguré en décembre 2015 pour humaniser l'hôpital et rendre l'art accessible à tous. Celui a été labellisé droit des usagers de la santé en 2020 par le ministère de la Santé et l'ARS, l'Agence régionale de la santé. Donc, Itinéraire Singulier et puis l'hôtellerie ont été récompensés et leur prix a été attribué pendant le Covid, en mars et avril 2020. Donc, il a fallu que le pays soit déconfiné pour que l'association puisse le récupérer. Donc, c'était à Besançon. Et il y a une affiche à l'entrée de l'hôtellerie qui prouve comme quoi l'hôtellerie a bien reçu ce prix. C'est pour les efforts qu'ont fait Itinéraire Singulier et l'hôtellerie pour son accueil, pour les expositions.
6: Ça s'est venu dans mon parcours. J'ai un BAFA après mon retour au service militaire. Et mon service militaire, je ne l'ai pas fait comme tout le monde. C'est-à-dire qu'au début, il était obligatoire dans les années 90. Quand il était obligatoire, donc moi, je voulais m'en servir en tant qu'expérience professionnelle. Et j'ai voulu faire un service qui m'aide. Et je suis parti donc à Fréjus. Et ensuite, je suis parti en Polynésie française. Et à ce moment-là, durant mon temps libre, et là, je vais faire le lien avec Radio Shalom, durant mon temps libre, donc c'est au bout d'un an, pendant un an, j'étais animateur radio à Radio Mururoa. Donc, pendant mon temps libre, en tant que bénévole, faut bien le dire. J'étais militaire du lundi au samedi, et le samedi, de 18h à 20h, j'animais, donc j'étais animateur radio, en tant que bénévole, la mission d'Europe, c'est des années 50 aux années 90. Et ça, j'y allais tous les samedis soirs. Donc voilà. Et par la suite, donc, j'ai cherché du travail. J'ai passé des diplômes. Et Alain Vincent m'a proposé de faire donc les visites commentées. Donc voilà.
4: Ce lieu atypique remplit formidablement sa mission de rencontre artistique. Entre visiteurs, patients de l'hôpital, amoureux.

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0: Miyazaki et le coordinateur de cascade de City of Darkness et d'un autre film, je crois, il me semble.
1: Blade 2,
0: Kenzuke Sonomara, donc du beau monde, présenté comme le digne successeur de la saga The Raid dans le paysage du film de baston.

0: surréaliste de Ruber, l'accident de piano, Mandibule, réalité, tout ce que vous voulez. Bref, le mec fait un film par rond de façon. Qui revient avec Alain Chabat, Jonathan Cohen et Anaïs de Moustier au casting d'un Matrice au graphisme de PS1. C'est comme ça qu'on peut le pitcher et ça a été présenté aussi à Cannes cette année. Et comme d'habitude, on terminera avec quelques recos. En bref, pas de la semaine en salle et plateforme de streaming. Avec moi, parler des films à affiches de semaine, Adam, journaliste pour la Stimulusion, en littérature, encore Félix Cinéphile. Salut Adam!
1: Bienvenue dans Info Club. Ah non, pardon.
0: Oui, vous avez eu l'honneur. L'honneur d'entendre Adam cette semaine, sûrement pas mal de fois dans le Info Club Sandwich.
1: Deux fois. Fait trois journées de suite qu'ils vont m'entendre.
0: Ok, donc vous allez être saoulé par Adam.
1: Ouais.
0: Voilà. Vous allez entendre Adam. Vous avez dû l'entendre toute la semaine sur Radio Campus, puisqu'il est en stage, le bougre.
1: Oui,
0: oh là là, félicitations.
1: T'as vu, hein.
0: Le gars est passé un palier au-dessus de moi en termes de hiérarchie, ça y est. Voilà.
1: J'ai eu pour valider mon année scolaire. Hein.
0: C'est ça. Je vous présente le nouveau rédac chef de Parents Ciné.
1: Non,
0: voilà, maintenant moi je suis. Voilà.
1: Non.
0: Ah, mais tu sais qu'hiérarchiquement, t'es au-dessus de moi, je suis juste bénévole. Hein,
1: oui.
0: Voilà, donc là, t'es là.
1: T'inquiète, voilà. Encore une semaine et après, c'est bon, je vais être grave.
0: Et après, tu referas café.
1: Magnifique. Ouais, c'est ça.
0: Tu le fais déjà, de toute façon.
1: Oui.
0: Voilà. Je suis un rédac chef absolument horrible.
1: Oui.
0: Quel enfer. Mais non, mais comme je dis toujours, il n'y a pas de hiérarchie.
1: Non, il n'y a pas de hiérarchie dans Parents.
0: De pouvoir ou social dans Parents Ciné. Encore moins social.
1: Non.
0: Heureusement. Mais si, cette semaine un peu, donc il va falloir descendre.
1: Ok.
0: baisse les yeux. Non,
1: oui, chef.
0: Oui, chef. Oh, waouh. Le truc, tu sais, le gars, il a un
1: c'est
0: pouvoir.
1: C'est le truc, il a un pouvoir. Ah, j'allais faire une vanne, elle était horrible.
0: De quoi, t'allais me
1: bien comme Victor.
0: Oh non, mon dieu. On a déjà parlé
1: oui, de lui la semaine dernière. Ouais.
0: On lui a déjà donné beaucoup trop de lumière à mon goût. On va le laisser là
1: on
0: où
1: va
0: il
1: laisser,
0: est.
1: On va le laisser
0: on t'embrasse,
1: dans ce...
0: hein. Non, pas du tout.
1: Non, pas du tout. Non. On va le laisser dans sa panade.
0: Ouais, démerde-toi. Voilà. Je sais pas, je vais pas m'amuser à démêler qu'est-ce qui est vrai, qu'est-ce qui est faux dans cette histoire, dans tout ça. Voilà.
1: Oui, non.
0: Bien sûr, présomption d'innocence, tout ça, etc. Mais
1: oui,
0: bon,
1: blablabla. Mais voilà, on sait des trucs.
0: Vous savez, il y a encore une semaine, on disait que Patrick Buel, pour présomption d'innocence, là, il vient d'être mis en vue, donc excusez-moi. Mais...
1: Non, il vient de sortir déjà.
0: Ah, il est sorti, mec. Ouais. Pas mal de trucs au cul, apparemment. Ouais. Le mec, il est interdit de plusieurs endroits, je crois déjà.
1: C'est ça.
0: Voilà. Si jamais vous voyez Patrick Buel dans la rue, changez de trottoir.
1: Hein, oui.
0: Parce que le mec est dangereux, apparemment, quand même.
1: Mais bon,
0: mais si vous voyez au théâtre, normalement ça va. Normalement sur scène, il vient pas dans le public agresser les gens, je crois. Je sais pas, on sait jamais, peut-être que ça sera sa prochaine expérience immersive en théâtre, peut-être, je sais pas, vu qu'il est comédien avant tout. Hein,
1: voilà. Un jour, un mensuel sur les films dans lesquels a joué Patrick Bruel.
0: Quelque part, quand vous revoyez, il avait pas joué dans Les Sous-doués.
1: Si, je crois.
0: Ouais, revoyez Les Sous-doués, revoyez ce qu'il fait dedans, vous verrez qu'il est un peu space. Hein.
1: Ouais.
0: Avec les femmes dedans, il est un peu spécial, hein, Patrick, hein, donc faites gaffe, hein, c'est quand même un peu.
1: C'est un peu chaud. Hein.
0: Oui, non, mais voilà, on va dire après qu'on voyait rien. Attendez, c'est de notoriété publique, ça fait des années déjà que le mec est un.
1: Le sac de billes.
0: Oui, non, mais.
1: Des grands films.
0: Ah, par contre, en vrai, il a plutôt été bon comédien. Ça, pour le coup, je... Même dans un truc comme Le Prénom, tu vois, je trouve qu'il est pas mauvais du tout.
1: Moi, j'aime pas.
0: Mais bon, ça va, ça passe. Bon, je lui aurais pas filé meilleur acteur au César non plus parce qu'il était nommé, quoi. Mais il a été nommé au César pour Le Prénom, quoi.
1: Ouais.
0: Mais bon, c'est pas non plus, voilà. Mais...
1: Déjà qu'il a rendu sourd la moitié de la France avec ses chansons.
0: Oui, ouais. Qui a le droit de faire ça avec un enfant. Moi, ça a donné la meilleure blague de tous les temps. Ça.
1: Oui.
0: Qui a le droit de faire ça à un enfant, c'est le truc qui est ressorti tout le temps. C'est une blague très, très à la mode dans le milieu périscolaire. Non, je sais pas.
1: Oula.
0: C'est comme
1: oula
0: les 10%, là. Vous savez. Ouais, non, excusez-moi, je dérape. Les 10% de perte, tout ça. C'est une légende, c'est pas vrai. On n'a pas 10% de perte dans la milieu périscolaire. Ça n'existe pas.
1: C'est pas vrai.
0: Ça n'existe pas, rassurez-vous.
1: Oula là.
0: Voilà, il n'y a pas de risque sur votre enfant.
1: On dit ça parce qu'il y a un film où des enfants se font maltraiter. Donc
0: au programme, ouais. Mais, ouais. Et ici, il y a quelqu'un à cette table qui a passé un bon moment dans ça. Voilà. voilà. On en parlera après, mais voilà.
1: Ouais.
0: J'en suis pas fier, mais je me soigne.
1: Je l'ai emmené à sa première consultation il y a trois jours.
0: Sachez que je me soigne. J'ai une thérapie, tout va bien. Les gens vont y croire.
1: Cette introduction était trop longue.
0: Oui, beaucoup trop longue. 5 minutes, 6 minutes, et déjà les gens qui ont coupé là. Allez, pour commencer, Adam est de retour avec moi pour débattre durant cette petite heure où nous parlons.
1: Et comment tu vas? Parce que je suis pas.
0: Ça va. Je suis un peu fatigué, mais ça va. Mais fatigué, bonne fatigue, puisqu'en fait, il faut quand même le dire avant qu'on passe au box-office. Après les tétrachiers de semaine qu'on a eu, qui étaient quand même bien pourris.
2: Là, on là ça fait du bien.
0: Ouais, on s'est tapé pour moi ce que j'appelle.
1: On vous spoil déjà, mais
0: c'est une sacrée bonne semaine de ciné. Vraiment, sincèrement, ça fait longtemps que j'avais pas eu une semaine comme ça où je suis content d'aller au cinéma.
2: J'ai vu du cinéma.
0: Voilà, on a vu du cinéma. Bonjour, tout simplement. Voilà, bonjour cinéma, merci.
1: Parlons cinéma.
0: Voilà, parlons cinéma. Enfin, on parle enfin ciné. Ça change un peu. Après les Mandalorian, Grogu, les bref. Hein,
1: Michael.
0: Michael. Le seul truc quand même dans les dernières semaines qui nous a fait
1: Sky Movie.
0: Voilà, vous n'avez de la lumière, c'est Sky Movie. Donc je sais vous dire quand même le level un peu quand même, sans voir être élitiste et tout, mais Sky Movie c'est pas non plus du grand cinéma. Voilà, c'est de la bonne parodie, mais voilà. Et moi j'ai bien aimé Sky Movie 6 du coup, enfin Sky Movie, mais
1: on est parmi les seuls en France à avoir aimé.
0: Ouais, j'ai l'impression beaucoup je lui chie à la gueule. Moi je trouve que c'est un vrai film de boomer qui s'assume et que ça me fait plaisir. Mais je voilà. Mais bon, sans spoiler trop, alors on va passer au box-office parce que c'est beaucoup trop longue.
1: Oui.
0: Mais du coup, pour commencer cette émission, un petit point sur le box-office impose avec Scary Movie qui démarre fort à la tête du classement. Scary Movie est premier.
1: Mmh.
0: Voilà.
1: What's that?
0: Voilà. Avec 334 000, 046 entrées, sur 493 copies, j'ai arrêté. Devant, du coup, voilà, c'est un bon démarrage, ça, franchement. On sent que la franchise est populaire.
2: Oui.
0: Voilà. Que le retour de la franchise fait plaisir. Donc en vrai, et moi, ça m'étonne pas, les salles étaient blindées.
1: Mmh.
0: Pour l'avoir revu en VF, je l'ai revu vendredi soir en VF avec des amis et vraiment non c'est blindé.
1: C'est blindé, bah oui, c'est populaire,
0: les salles sont et les gens sont réactifs, sont vraiment réceptifs, enfin ils sont, ça réagit dans les salles.
2: Oui,
0: ça arrive vraiment et tout. Moi je
1: pense c'est un film de public. De toute façon, les Wayans ont toujours été plus public que
0: populaire,
1: que critique,
0: Oui, c'est ça. Donc c'est pas étonnant que ça soit plus public que la critique, voilà. Vous savez, nous les critiques, nous voilà,
1: on est des aigris. De Gaulle.
0: Voilà, on adore De Gaulle. Du coup, c'est devant la bataille de Gaulle, l'âge de fer, qui démarre à la deuxième place avec un score. Pourquoi je souris en disant ça? C'est horrible. Avec un score tiède en vue de son budget colossal. Je vous rappelle, 80 millions.
1: C'est la débandade,
0: mon général, clairement. Là, il peut le dire. Budget colossal de 80 millions réunis pour les deux films. Du coup, soit 313 951 entrées. Sur 566 copies, donc on est en dessous de la barre des 400 000. Les deux films étant censés faire, pour rappel, 6 à 7 millions d'entrées réunies pour rentabiliser le budget total.
1: On en est loin.
0: C'est très mal parti. Et figurez-vous qu'il y a à peine une heure, Adam m'a envoyé ça sur Insta, ça m'a fait rire. La sortie du deuxième film qui était placé pour le 3 juillet.
1: Vient d'être déplacé à la fête du cinéma.
0: Voilà, elle est déplacée au 26 juin. Vendredi 26 juin. Le film sort vendredi 26 juin, en pleine fête du cinéma. Alors là, c'est clairement, il n'y a pas un appel à l'aide
1: de
0: détresse de la part de Pathé pour rentabiliser son projet bizarre là. C'est clairement fait pour réunir les deux films.
1: Ils veulent réitérer le succès du Comte de Monte Cristo.
0: Oui, clairement.
1: Mais sauf qu'à côté du Comte de Monte Cristo, en fait, je comprenais pourquoi les gens voulaient y aller.
0: Oui, et le Comte de Monte Cristo avait déjà cartonné avant la fête du cinéma. La fête du cinéma avait permis de le booster.
1: Oui, il fonctionnait déjà avant.
0: Les 10 millions d'entrées, je crois quasiment. Ouais. Il a fait, c'est un truc de fou. Hein,
1: oui, c'est un truc de fou. Pense, hein. Puis mérité, moi, j'avoue que j'étais pas le plus gagnant. Puis finalement, le film était sympathique sans plus.
0: Ah non,
1: ça s'arrête là. Mais
0: c'est un vrai bon film d'artisanat. Hein. Attention.
1: Oui.
0: Hein,
1: oui, pour le coup, ça c'est vrai.
0: Au moins, les VFX sont finis. Et il a coûté moins cher. Il a coûté.
1: La bataille des VFX.
0: Ouais, mais il a coûté 40 millions, je crois, Montecristo.
1: Ouais.
0: Voilà, donc bon, c'est le.
1: Même budget que une des deux parties, quoi.
0: Ouais, voilà, mais. Et au moins, le film était pas en deux parties, il faisait 3 heures, mais il était en une partie et.
1: Ils avaient un début, un milieu, une fin.
0: Voilà, ils ont coupé la truelle dans le bouquin, bien sûr, évidemment. Mais,
1: évidemment, c'était logique.
0: C'était logique, mais il y a des choix d'adaptation qui sont plutôt pertinents quand ils y repensent. Pierre Niney était excellent dans le rôle, même si Pierre Niney, bon voilà, j'ai des griefs.
1: Pierre Niney jouait Pierre Niney.
0: Oui, mais très bien. Dans Monte Cristo, il est très bien, il est au service du truc. C'est l'une des rares fois où j'ai pas l'impression de le voir jouer Pierre Niney, justement, pour une fois, pour le coup. Moi, je trouve que dans Gourou, ça se voit plus. Voilà. Ouais, voilà. Même s'il portait le projet tout de Monte Cristo tout autant que Gourou, hein, je pense. Hein. Mais voilà, mais il méritait sa nomination au César du meilleur acteur. Enfin, même s'il l'a vu, ça m'aurait pas choqué, tu vois. Genre vraiment. Non, franchement, Et tout le cas, c'était excellent. Tout le cas, c'était super. Donc, enfin, voilà. Monte Cristo avait vraiment un truc.
1: Dire, bah, pour le coup, c'était un vrai blockbuster
0: français.
1: Un bon vrai blockbuster français. Parce qu'on n'est pas là à dire on n'est pas capable de le faire. On est capable de le faire.
0: On a fait
1: des sacrés artisans en plus en France, pour le savoir.
0: On a fait le Pâté des Loups. Hein.
1: Oui.
0: Il faut le rappeler. Bon, c'est une anomalie, mais.
1: Oui.
0: On a fait le Pâté des Loups.
1: Allez, si on dit un truc plus récent, le 3 premiers mousquetaires, à la limite. Ça sert vraiment pour tirer vers le bas. Mais
0: oui, c'est dur.
1: Je ne tire pas le bas.
0: Bah, Monte Cristo, moi je dirais. Ouais. Monte Cristo, pour moi, c'est le meilleur projet populaire français qu'on a fait depuis le Pacte des Loups. Hein,
1: c'est vrai.
0: De loin.
3: très loin.
1: C'est vrai.
3: Mais Trois Mousquetaires avait quelque chose du Pacte des Loups un petit peu dedans.
1: Ouais.
3: Ça avait été souligné à la sortie et c'est vrai. C'est un peu vrai. Il y a une envie, il y a une ambition derrière.
1: Bon, il n'y avait pas Gans, quoi.
3: Non, clairement pas. Mais Gans, maintenant, quand il fait un projet, bon, c'est.
1: Retour, LOL.
3: Retour à Saint-Antil, hein, voilà.
1: Bisous.
3: Bisous, Christophe, bisous. Non, mais même La Belle et la Bête qui avait planté sacrément, ouais. Bah, pourtant, c'était bien meilleur.
1: Bah oui, voilà. C'est un blockbuster. On sait les faire, les blockbusters.
3: On sait les faire. Non, quand on veut, on peut. Vraiment. Mais bon, là, la bataille de Gaulle, de toute façon, à qui ça, ce projet, comme on l'a dit, on sait pas, on comprend pas. Mais ça va peut-être au moins remettre les idées de Pathé à la place, c'est-à-dire qu'à leur place, c'est-à-dire que peut-être que ça va leur faire comprendre qu'il faut peut-être abandonner ses stratégies et passer à autre chose. Et... Parce que le film de patrimoine, c'est bien, mais parce qu'il y a aussi Les Misérables de Fred Cavalli qui arrivent, hein, je vous rappelle. Donc,
1: Oh, c'est vrai, c'est cette année
3: Je crois, ouf, ou l'an prochain, ouf, je sais plus, ouf, mais.
1: Ouais, ça va être douloureux, ça.
3: Ouais. Voilà, donc il va falloir peut-être changer de stratégie, Pathé. Pour rentabiliser vos salles premium, va peut-être falloir changer de stratégie.
1: C'est juste pour rentabiliser les salles
3: premium.
1: Mais moi,
3: j'ai l'impression
1: premium.
3: Que c'est juste pour ça. Hein.
1: Oui.
3: Je ne pardonnerai jamais.
1: Le 14 octobre.
3: Super. Super.
1: Bah, c'est bien.
3: Écoutez, hein, voilà, on va voir.
1: On sera en rendez-vous, lol.
3: Ouais, on sera là pour taper Jean Valjean. Vincent Lindon, Jean Valjean. C'est un peu méchant quand on dit comme ça.
1: Ouais, c'est un peu méchant.
3: Avec Tahar Rahim en Javert.
1: Oh oui. Oh,
3: ça, c'est un choix de casting que je ne comprends pas, je vous avoue. J'attends de voir, hein, mais.
1: On a pété derrière.
3: Je suis pas sûr de la DA. Vraiment, sincèrement, les gars. Et puis Fred Cavalier, quoi. Fred Cavalier, bon.
1: Il y a un truc qui va pas. Il y a un truc qui va pas déjà dans le projet.
3: Je veux dire, Monte Cristo, il y avait au moins quand même de la Patellière et tout qui sont quand même pas qui sont pas étacherons. Il y a même Trois Mousquetaires, allez Bourboulon, tu vois, je suis pas un amateur Bourboulon, mais il y avait peut-être un savoir technique quand même derrière un peu qui s'était vu un peu sur Eiffel, même si le film, j'aime pas le film, mais voilà. Mais voilà, là Fred Cavalier, bon, hormis le fait qu'il a fait des thrillers au début des années 2000, bon, je vois vraiment pas.
1: Ça craint. Hein.
3: Il a fait du Danny Boone après, hein, les gars, hein, Fred Cavalier. Hein, faut, voilà, il n'y a rien de loin. Hein. Bref, je vais rester m'acharner sur les
1: productions de Pathé.
3: Parce que là, je vais recevoir un mail de Pathé tout à l'heure qui va me dire calmez-vous.
1: Calmez-vous.
3: Je ne sais pas s'ils écoutent l'émission. Excusez-nous. Pardon.
1: Excusez-nous.
3: Ça serait bien de faire une série IMAX.
1: Ouais.
3: Merci. Ça serait...
1: Bisous.
3: Bisous. Du coup, c'est devant, tout ça, c'est devant Obsession. Qui clôt toujours le top 3 en se maintenant avec 165 564 entrées sur 344 copies pour un cumul de 719 536 spectateurs. Au bout d'un mois d'exploitation, il va taper le million. Et tant mieux, c'est mérité, moi, je trouve. Même si toi, t'aimes pas le film, Adam, mais
1: c'est mérité.
3: C'est mérité, voilà. Oui. Pour un film d'horreur de genre.
1: Oui, c'est juste, je suis pas fan
3: original,
1: je suis pas fan de ce qu'il fait, en fait.
3: Voilà,
1: ça.
3: Mais quand même, pour la proposition,
1: oui, pour la proposition,
3: et tout,
1: ouais.
3: Le fait que le film bénéficie d'un tel bouche à oreille, il y a Backrooms qui va arriver en plus, c'est cool. Franchement, moi, ça me fait plaisir. Voilà. Du coup, il se maintient. Voilà, oui, il se maintient. Qu'est-ce qui. J'ai pas le fil. Il pourrait donc taper du coup le million en fin d'exploitation, c'est ce que je viens de dire, merci. Grâce à l'excellente bouche à oreille, je vous dis mon texte. Voilà. En quatrième, surprise, sacrée surprise, on retrouve The Amazing Digital Circus Acte Final qui réalise un score de 158 042 entrées sur 407 copies durant un week-end d'exploitation, donc 4 séances, littéralement, une VO et une VF sur 2 jours. Vraiment sur un week-end et du coup ça a réuni une forte communauté de fans pour voir en avant-première la fin de cette série dispo gratuitement sur YouTube et sur Netflix pour les abonnés Netflix mais surtout sur YouTube à la base et l'acte final sort le 20 juin sur YouTube et sur Netflix aussi du coup c'était une première pour les fans moi j'ai une amie que j'embrasse qui se reconnaîtra si elle écoute l'émission qui nous a conseillé à moi et Brian de rattraper la série qui est dispo sur Netflix, on la regarde sur Netflix du coup et sur YouTube comme j'ai dit, qui n'avait que 7 épisodes de dispo, des épisodes de 20-30 minutes, donc ça se binge-watch assez facilement. C'est une série d'animation qui va jouer beaucoup sur l'esthétique un peu du glitch, du bug, du voilà, c'est un peu sur les IA, ça tout, c'est en gros c'est des personnages qui sont des sondes a priori des humains qui sont enfermé dans une espèce de cirque digital comme si c'était dans un ordinateur et un peu dans une simulation créée par une IA une IA qui se manifeste sous la forme d'un monsieur loyal qui leur fait faire des jeux un peu bizarres c'est une série d'animation qui est pas faite pour les enfants. Je vais quand même préciser, c'est plus pour des ados ou des adultes, voilà, c'est de l'horreur psychologique parfois presque plus, et c'est vraiment une série qui va poser des questions sur des questions existentielles, sur le but de l'existence, le but de la vie. C'est une série qui arrive quand même à vulgariser sacrément bien le concept d'IA, le d'IA dégénératif un petit peu. Voilà, je trouve qu'il y a vraiment des trucs super intelligents, super fins. Il y a un épisode par exemple qui t'explique concrètement c'est quoi le burn-out dans un fast-food, littéralement, et c'est très vrai. La série vraiment arrive à brasser des thèmes de manière assez forte, c'est plutôt très bien écrit, c'est drôle, c'est touchant. Et du coup, on a vu cet acte final qui, en fait, concrètement, c'est l'épisode 8 de 30 minutes, je pense, et le double épisode final d'une heure, peut-être. Donc ça fait un film d'une heure et demie environ en salle, donc c'était pour les fans, pour qu'ils puissent voir le final en salle. Et en vrai, il y a même un vrai glow-up entre la série et l'acte final, où vraiment il y a une résolution de tous les arcs narratifs qui est très réussie. Voilà, je connaissais pas la série, et c'est une belle découverte, c'est vraiment très bien, donc je vous invite sincèrement à rattraper ça et à voir le final le 20 juin, parce que franchement, c'est une saison, c'est 9 épisodes, c'est très court, ça se binge-watch très vite, en 3-4 heures c'est fini, et c'est vraiment bien, et je comprends pourquoi il y a une forte communauté. Et pourquoi ça réunit autant de monde en salle. Et je crois qu'il y a plusieurs groupes de multiplex comme Pathé, comme UGC, comme CGR qui ont fait cette année en première un peu collectif, parce que quand même 407 copies, c'est quand même pas rien. Et ça a marché, ça a vraiment cartonné. Voilà, ça a quand même fait 150 000 entrées sur deux jours. Voilà, désolé, je fais une petite parenthèse sur Ninja Tassus, mais voilà, parce que toi, tu t'en fous pour le coup. Voilà, mais
1: premier degré, je m'en fous.
3: Voilà, mais je connaissais pas à la base. Hein, mais
1: je vais pas mentir, ça m'attire pas vraiment.
3: Alors, moi non plus, ça m'attirait pas. Et le premier épisode, quand je l'ai regardé, j'étais pas non plus très attiré. J'ai fait, je sais pas, voilà. Et au bout du deuxième, troisième épisode, j'ai fait, je commence à comprendre le truc et à voir ce que les gens aiment. Et j'ai vraiment bien aimé. Et après, quand j'ai vu le final, le final m'a fait chialer pendant une heure. Donc voilà, donc en fait, en gros, grosso modo, c'est une série qui va parler aux dépressifs. Hein. voilà. Mais clairement. Mais je pense qu'on était tous dans la salle des émos.
1: des émos gothiques voilà, qui écoutaient Nirvana.
3: Il y avait plein d'ados émos gothiques qui écoutaient Nirvana dans la salle. Il y en avait plein. Tu sentais aussi qu'il y avait. Non, mais tu sentais aussi qu'il y avait tout un rassemblement de fans qui sont très identifiés, très clairement, LGBTQ+. Hein, ça se voyait. Ça se sent dans la salle.
1: Oui, ouais.
3: Sans vouloir
1: La série résonne beaucoup avec la communauté, ouais.
3: Clairement. Il y a même un moment donné où un personnage fait clairement un coming out à demi-mot. Enfin, c'est très clairement. Voilà. Mais c'est super. C'est vraiment super. Donc, je vous invite à la rattraper. Vraiment, sincèrement. Ouais. Parce que du coup, j'ai vu le truc. J'ai vu la lumière. J'ai eu la vision. voilà. Donc, je comprends pourquoi ça a bien marché. Voilà. Michael! Il est là, il fait toujours hi dans un coin cet enfoiré. et il coule.
1: ah ouais, ça c'est gratos.
3: Alors qu'il est dans une tombe, hein, c'est quand même.
1: Ouais. Bref, bon, voilà. C'est chiant.
3: Non, mais vous savez, il est sur une île avec Tupac. Enfin, évidemment.
1: Ouais, voilà, avec son île, ouais.
3: voilà. Bref. Il clôt le top 5 pour sa 7ème semaine. 7ème semaine, putain.
1: C'est long. Ça devient long.
3: Ça devient
1: là.
3: Long, là. 150 279 entrées sur 729 copies pour un cumul de 5,2 millions de spectateurs. Il a donc officiellement dépassé la MOM en France et devient le biopic le plus vu en France. Voilà, merci.
1: Let's go. Allez, merci. On peut le ranger maintenant, s'il vous plaît.
3: Merci. Bah, voilà, comme quoi la France aime le biopic révisionniste. Voilà.
1: Révisionniste.
3: C'est plaisir. Ça fait plaisir, on aime beaucoup le
1: révisionnisme.
3: Après, tu me diras la bataille de Gaulle, tout ça. Bon, le révisionnisme en France, apparemment, on connaît bien.
1: Ouais.
3: On aime ça. On aime reviser les histoires
1: on
3: de
1: aime
3: France
1: bien,
3: aussi.
1: Ouais. Faire des romans nationaux,
3: bah,
1: on aime
3: oui,
1: bien.
3: Bah oui, c'est dans l'ADN. Hein.
1: Oui. C'est Philippe de Villiers qui est content.
3: Bah oui, figurez-vous qu'on a tous au fond une petite fascination pétain. Au fond.
1: Enfin, bah oui.
3: Ouais,
1: hein.
3: Quelque part,
1: bah oui.
3: C'est dans l'ADN français.
1: Et le portrait, là.
3: Bah oui, dans le bureau ici. Tout à fait, non mais. Oh là là là là là là.
1: Au secours.
3: On arrête tout de suite. On est en roue libre. On retrouve. Il est long ce box-office, merde. Moi j'ai rien d'émission, désolé. On retrouve The Mandalorian et Grogu en 6ème avec 148 960 entrées sur 746 copies pour un cumul de 855 290 spectateurs au bout de 3 semaines. Donc il va taper le million au bout d'un mois. C'est tiédasse, hein. Pardon, mais pour un Star Wars, taper le million d'entrées au bout de 3 semaines, ou presque, enfin, ou 4 semaines ouais. Du coup. C'est maigre, hein.
1: C'est maigrasse. Hein.
3: C'est un four, c'est le oui. Pire score pour un Star Wars oui. Depuis longtemps.
1: Salut Solo.
3: Ça, ouais, franchement, ouais, mais même Solo, il avait fait mieux, je crois.
1: Même Solo avait fait mieux, ouais.
3: Ouais, c'est dire. Il devrait donc quand même taper le million en France au bout d'un mois, ce qui reste du coup le score le plus faible pour un Star Wars. Devant l'abandon, qui a peut-être pas encore abandonné en 7ème, avec 86 000.
1: pas mal.
3: Il s'accroche. 86. Non, c'est dur de dire ça avec le sujet du film.
1: Ouais.
3: 86 665 entrées sur 782 copies. Point cumul de 521 500 spectateurs au bout d'un mois.
1: Ça va aller.
3: 500 000 entrées au bout d'un mois. Écoutez, c'est pas un score phénoménal, mais c'est quand même beaucoup trop pour l'objet que c'est. On va pas revenir dessus, mais vous avez déjà entendu ce qu'on a dit dessus. Voilà. Normalement. Tandis que Le Diable Seigneur Prada 2 se maintient en 8ème avec 77 032 entrées sur 692 copies pour un cumul de 2,6 millions de spectateurs au bout de 6 semaines. Même Miranda, faut qu'elle se barre là quand même. Hein. C'est long. Hein, merde.
1: C'est long.
3: C'était culte à une époque, mais ça l'est plus. Faut accepter. C'était sympa hein, la suite, mais j'ai bien aimé aussi. Hein, mais bon, quand même. Ce qui est mieux que L'Objet du Délit. qui réalise 56 342 entrées sur 430 copies pour un cumul de 158 368 spectateurs. Au bout de 2 semaines, il y a une justice dans ce monde. Ça fait plaisir quand même
1: Agnès,
3: un peu.
1: Oui, bah alors, Agnès.
3: Agnès, alors, hein, alors on défend toujours Patrick, hein, hein,
1: hein, bref. Hein, ouais. Même Patrick a réuni plus dans sa pièce de théâtre.
3: Alors qu'il y a des finistes qui en sont à la salle quand même, oui. c'est chaud. Une baisse de fréquentation probablement due du coup au bouche oreille anti MeToo, je pense, sur le film. Et ben voilà, non mais comme quoi vous voyez De Gaulle, ça. Hein,
1: il y a quand même justice pour les projets ouais. puants et fumants.
3: Ouais, non mais il y a encore des gens qui savent faire la différence entre le bon et le mauvais, ça va. Ils ont des gens ont encore du goût, ça oui. arrive encore, figurez-vous. Je pensais pas dire ça, mais voilà. Tandis que la Vénus électrique clôt le top 10 avec 48 102 entrées sur 886 copies pour un cumul de 573 423 spectateurs au bout de 5 semaines. C'est quand même très tiède pour une ouverture canoise. Dans les sorties de la semaine dernière, on peut également citer.
1: Moi, je pensais pas qu'il était encore en salle, tu vois.
3: Je pensais pas non plus. Non, il est encore, il essaye.
1: Il essaye.
3: Non, mais ça, puis De Gaulle. Hein. Canon en France, que des films français franchouillards, comme ça va marcher. Et bah, Thierry, faut peut-être revoir la stratégie.
1: Faut revoir ta programmation. Ouais.
3: Allez, il va falloir tout travailler, Thierry. L'affaire Zanetti, polar français fait par un Italien, écroche 10e au casting présenté à l'Amstrad Venise, mais qui démarre en 11e avec 13 942 entrées sur 126 copies. Il n'était pas distribué à Amiens jusqu'à cette semaine. Il est à Orson Welles maintenant. Allez-vous faire trouver si vous voulez sur le film. On ne l'a pas vu. On n'a pas le temps. Et en nous, documentaire de Juliette Binoche sur Juliette Binoche qui danse. Que voulez-vous ? En 12e. Avec 10 000 entrées. 10 124 fans de Juliette Binoche qui sont allés avoir dansé dans 85 salles. Je savais que ça allait te faire rire, je me suis dit voilà.
1: Ouais. Bah, Juliette,
3: on t'embrasse. Hein, c'est bien de faire les discours à Cannes et tout, ouais. Mais et de danser. Hein, mais...
1: Ouais, mais des fois, faut faire des films aussi.
3: Ah, écoute, elle a voulu fouiller en nous, bah 10 000 personnes ont vu la lumière. Ouais. C'est ce que je vous dis. C'est fou. On en pense quoi de ce BO? Non. Je l'ai déjà commenté.
1: Oui,
3: hein,
1: non,
3: c'est
1: mais,
3: bon,
1: mais
3: hein,
1: juste ouais. très rapide. Ouais, très content pour du coup les fans de Digital Circus qui
3: oui,
1: ont
3: non,
1: pu voir leur bah du coup leur série au cinéma.
3: Ouais,
1: et s'il y a vraiment eu un glow-up, ok. Puis moi je suis jamais contre hein, ces séances de deux, tu sais, de deux jours et tout. Moi j'ai jamais été contre, au contraire,
3: non,
1: parce que ça rapporte quand même de l'argent au CNC.
3: Bien sûr.
1: En dehors de ça. Ça permet des communions, des rassemblements de fans et tout.
3: Ouais.
1: Et ça, c'est cool.
3: C'est bien.
1: Donc,
3: oui, non, c'est,
1: donc
3: c'est,
1: voilà.
3: C'est
1: et
3: chouette.
1: Puis, bah, ça prend. Et puis, moi, il y a vraiment un effort de distribution qui a été fait. En plus, 407 copies.
3: C'est pas rien.
1: C'est pas rien.
3: C'est
1: pas généreux.
3: Rien. C'est généreux. Non, vraiment.
1: C'est généreux et ça a payé. Donc, tant mieux ouais. pour le coup. Et ça fait du bien parce que bah, ça apporte de l'argent. Ça fait plaisir aux fans de la série. Et puis, bah, c'est pour un projet qui a l'air d'en valoir le coup. Donc, tant mieux. Ça fait plaisir à voir. Donc, se taper pendant 2 semaines la Michael, ça, c'était chiant. Je vais pas mentir, c'était chiant. Donc là,
3: c'était
1: ça fait
3: relou.
1: Plaisir. Et De Gaulle qui se plante, bah moi je suis content.
3: Moi je suis.
1: Chais.
3: Non mais vraiment.
1: Gros chais.
3: Pardon, j'aime pas faire ça de base.
1: Ouais,
3: mais...
1: j'aime pas non plus.
3: Mais là.
1: En fait, moi, pour vanner, la premier degré, chais.
3: Ouais,
1: vraiment.
3: Non, mais si ça peut remettre les idées en place chez Pathé et qu'ils écoutent enfin leur public pour savoir ce qu'ils veulent vraiment, moi je veux bien. Hein, parce que franchement, en vrai, j'ai vu le truc et.
1: Injecter de l'argent dans des meilleurs projets, moi.
3: Non,
1: pardon,
3: mais vraiment. Ouais, ouais. Non, mais le roman national français, c'est dépassé, c'est démodé. Non.
1: N'est pas le plus du fou qui veut.
3: Oui. Oui, oui, pour le coup. Mais...
1: Lol.
3: Financer autre chose, quoi. Voilà,
1: oui.
3: Simplement, en fait, ça sera mieux.
1: Mm-mm.
3: Voilà, c'est tout. Voilà. Ouais. La morale de la semaine sur le box-office français, bah, financer autre chose que De Gaulle.
1: Ouais, voilà.
3: Les super-héros Marvel à De Gaulle, non, ça marche pas.
1: Non, ça marche pas.
3: La débandade, elle est réelle.
1: Le général.
3: Ah, mon général, la débandade, elle est là.
1: Mon général.
3: Mon général. Ouais, les guignols, quoi. Normalement,
1: tout à
3: pour
1: fait.
3: Moi, c'est.
1: Ouais.
3: De toute façon, dès qu'il paraît dans le film, moi, j'imaginais Chirac qui allait là, qui fait mon général.
1: Mon général.
3: Mon général, c'est vous, mon général. Bref, les fans des guignols reconnaîtront.
1: Oui.
3: Voilà.
1: Est-ce qu'on fait un petit juste truc pour dire quel festival de Teddy?
3: Ah, c'est cette semaine.
1: Oui.
3: Ah putain, oui, bah oui, Teddy. Il est pas
1: oui.
3: là. Oui, Teddy, merde.
1: Du coup, ouais, le festival, du coup, la 3e édition des rencontres du cinéma britannique et irlandais. Voilà, ça va.
3: Ah oui, c'est vrai que c'est devenu irlandais.
1: Ouais,
3: c'est vrai. Oui,
1: voilà. Du coup, a démarré cette 3e édition là.
3: Bravo.
1: Du coup, hier, voilà, on félicite Teddy. Voilà.
3: Bravo, Teddy, ça démarre.
1: Bravo, Teddy.
3: Voilà. Et bah, allez-y.
1: Allez-y, c'est du 11 au 14 juin. Nous, cette année, on ne pourra pas. Moi, je ne pourrais pas y être
3: ouais,
1: plus, parce que je suis en stage. Voilà. Et voilà.
3: Mais on embrasse Teddy.
1: Mais on embrasse Teddy. Et on lui souhaite bon courage pour cette 3e édition.
3: Mais oui. Ouais, oui.
1: Et puis, allez-y, foncez, parce qu'il y a une prog de fou. Le
3: oui.
1: thème cette année, c'est punk.
3: Ouais, j'ai vu. Ouais. Ouais,
1: ouais.
3: Non, c'est super
1: et
3: bien.
1: Vous avez l'air d'avoir des sacrées copies de films
3: ouais.
1: introuvables. Donc, Allez-y, foncez.
3: Allez-y, cool. Hein, je bosse plus dessus sur les scolaires par manque de temps, malheureusement. Oui. J'étais bénévole dessus
1: foncez,
3: pour les scolaires.
1: Mais foncez, on soutient toujours
3: allez-y,
1: projet.
3: Allez-y, vraiment, par mon temps, je peux plus, mais allez-y. Vraiment, sincèrement, c'est un très beau festival qui est nouveau. Il faut soutenir les festivals nouveaux.
1: Et qui a des sacrées copies de films en plus, donc voilà.
3: Voilà, autant il y en a qui sont déjà implantés, il n'y a pas forcément... Enfin, s'il y a besoin de soutien quand même, mais voilà, on fait moins la pub. Là,
1: on
3: ne
1: dit pas
3: coup,
1: ça parce que c'est juste notre ami, mais parce que son projet est solide, quoi.
3: Et même pour les amis.
1: Oui, aussi, oui.
3: Aussi, c'est notre ami aussi, quoi.
1: Oui, c'est vrai, on assume.
3: Vous savez, le copinage au milieu du cinéma, c'est connu. Hein.
1: Ah, c'est connu.
3: On n'est pas les seuls.
1: Autant faire du bon copinage.
3: Bah oui, voilà. Du copinage qui sert pour des gens de qualité.
1: Voilà.
3: C'est mieux.
1: C'est mieux.
3: Voilà.
1: Voilà, c'était.
3: Mais t'as eu raison. Merci beaucoup d'avoir fait ça. Merci beaucoup. C'est la fin des actus. Parce qu'on est sorti la semaine, parce qu'on est quand même quasi à une demi-heure d'émission. Mais avant ça, bien évidemment, notre petit jingle Matrix, évidemment. Pas du tout, non, voilà, et eh ben écoutez, voilà, ça c'est quand on est fatigué, vous me, excusez-moi, pardon, vous savez quoi, j'ai même le laissé, c'est cadeau. Allez, petit Jingle Matrix. I know you're out there, I can feel you now. I know that you're afraid of us, you're afraid of change. I don't know the future, I didn't come here to tell you how this is going to end, I came here. To tell you how it's going to begin. Campus, campus, campus, campus, campus. Et on commence du coup avec le gros morceau de la semaine. Il s'agit bien évidemment, vous l'attendiez, tout le monde l'attendait, les fans de SF l'attendaient, les fans d'Alien l'attendaient, mon chat l'attendait, j'ai pas de chat. Non, mais bien sûr, tout le monde l'attendait, évidemment. C'est le grand retour de Steven Spielberg après 3 ans d'absence, après son magnifique The Fabelmans. Il nous revient à nouveau avec les Aliens, après Rencontre des types, après La Guerre des Mondes, plus de 20 ans après La Guerre des Mondes, il revient aux Aliens. Et oui, il nous revient avec un grand film de SF ou peut-être un film mineur, on ne sait pas. Attention.
1: Peut-être que c'est un Spielberg mineur.
3: Peut-être que c'est un Spielberg mineur, parce qu'apparemment tout le monde semble s'accorder à dire que c'est un Spielberg mineur. Donc attention, attention, voilà. On va parler bien évidemment de Disclosure Day. Bande annonce.
4: Qu'est-ce que t'as volé ?
5: Des secrets. Les données que j'étais chargé de protéger.
4: Est-ce qu'ils sont humains ?
5: Non.
3: Si tu découvrais que nous ne sommes pas seuls, si on te le montrait, te le prouvait, ça te ferait peur. Les gens ont droit à la vérité. Elle appartient à 7 milliards de personnes. Chaque seconde nous rapproche de l'inévitable. Disclosure Day. C'est le jour de vérité, hein, le jour de la révélation, en gros, en français. C'est le CFC spécial de Allociné. Voilà.
1: Je peux le dire, il pue la merde.
3: Oui, il pue un peu la merde, le CFC de Allociné, franchement, il y a un peu. Non, mais après comment pitcher ça, en vrai
1: Alors, il y a des gens, ils sont recherchés, il y a des méchants du gouvernement, ils veulent rechercher des personnes parce qu'ils sont liés à une technologie liée aux extraterrestres. Voilà.
3: C'est ça, et c'est Emily Blunt et Josh O'Connor. Voilà.
1: Voilà, ils cherchent à échapper au gouvernement.
3: Et Colin Firth, c'est le gouvernement. Enfin, c'est le monsieur qui...
1: Oui, c'est le monsieur méchant. C'est l'homme à la cigarette, si
3: oui,
1: vous voulez.
3: Oui, grosso modo, c'est ça. Et il y a Coman Domingo, qui est le mec illuminé...
1: Ouais.
3: Qui lui, justement, est l'optimisme de Spielberg.
1: C'est ça.
3: Parce qu'il y en a toujours d'optimisme chez Spielberg, oui. Évidemment. Même dans Steven Spielberg, il y en a toujours un peu. Alors, Adam, est-ce que Spielberg a encore pondu un chef-d'œuvre avec des aliens après La Guerre des Mondes ou pas?
1: Ouais, parce que Spielberg et les aliens, à chaque fois, ça donne toujours un mélange assez fabuleux. Hein.
3: Oui.
1: Rencontre du troisième type, qui est un chef-d'œuvre absolu. E.T., j'aime beaucoup E.T., mais c'est pas un de mes préférés de Spielberg, je vais pas mentir.
3: Ouais, moi j'adore.
1: Mais j'aime beaucoup quand même. Hein. Ah oui, y a aucun souci là-dessus, évidemment. C'est un très, très, très, très grand Spielberg. Bah. La Guerre des Mondes, qui est un chef-d'œuvre absolu post en septembre.
3: Oui.
1: Est-ce que j'en ai oublié entre temps? Je crois pas.
3: Incompris à sa sortie.
1: Incompris à sa sortie, qui s'est fait pulvériser à l'époque
3: comme,
1: par la critique.
3: Tout comme AI aussi, Intelligence Artificielle, avait été complètement incompris aussi à sa sortie parce que c'était un projet de Kubrick. Spielberg s'en est pris plein la gueule parce qu'on l'a vraiment.
1: Volé Kubrick!
3: Voilà, c'est ça, on l'a vraiment dit en gros comme quoi le gars était pas digne. de porter le projet de son ami. Ça a mené Spielberg dans une dépression nerveuse comme pas possible.
1: Ça s'est ressenti, hein.
3: Ça s'est bien ressenti dans ses films suivants, et que ce soit Minority Report, que ce soit dans...
1: Mais malheureusement, ça a donné... Mais bah, malheureusement, heureusement pour nous,
3: ouais,
1: ça a donné ses meilleurs films.
3: Oui, hein. En fait, ça a donné...
1: En fait, ça nous a fait une trinité de films qui,
3: ah non, mais...
1: pour moi, n'a pas été dépassée. Mais,
3: oui, c'est un de ses plus beaux runs. Avec celui de la liste de Schindler à Jurassic Park quand même en 93, mmh, c'était quand même beau aussi. Voilà. Mais oui, c'est un Blue Run.
1: Mais voilà. Mais de toute façon, Spielberg et la SF, pour moi, ça donne toujours parmi ses meilleurs films, ses films les plus importants. Bah, de toute façon, pour moi, son meilleur. Pour moi, le plus grand Spielberg reste Minority Report. Et,
3: oui, pour moi aussi.
1: Certains ne sont pas d'accord, notamment à cause de la fin. Moi, je trouve la fin est super, mais.
3: C'est fabuleux.
1: La fin est fabuleuse. Mais, vraiment, on revoyait la fin du film, elle est fabuleuse. Elle est... C'est sa meilleure fin. Tout court.
3: Ah oui, oui.
1: Donc voilà. Mais du coup, est-ce que c'est une œuvre mineure, majeure? Voilà. J'apprends tout de suite.
3: Voilà.
1: Majeure.
3: Non, mais évacuons la question. Majeure.
1: Majeure.
3: Tout de suite.
1: Non, mais... Parce que, surtout que, bah, tu le savais, j'étais pas hype par le film.
3: Ouais, donc,
1: je vraiment.
3: Sais.
1: Je m'en foutais.
3: Bah, moi aussi. Alors, j'étais hype et en même temps, j'avais un peu peur.
1: J'avais peur. J'avais pas peur, en fait, je m'en foutais. Moi,
3: ouais.
1: Je fais, il a pas l'air inspiré sur le coup. Et ben là, Spielberg, il m'a prouvé que non. Il est. Inspiré plus que jamais.
3: Ah oui, non.
1: Parce
3: mais...
1: que je. À voir après à la suite, parce que c'est très dur de dire ça à chaque fois et j'évite de le dire, mais là, allez, je vais poser la question. Moi, je vais le dire un peu. Peut-être que ça va marquer un tournant dans sa carrière. Moi,
3: ouais,
1: il y a un
3: si
1: truc.
3: Tu penses que...
1: La manière dont il réinvestit ses images pour tout le temps les retourner. Moi, le film commence sur un combat de boxe où on est la
3: de
1: caméra.
3: Catch.
1: De catch, pardon.
3: Ouais, oui.
1: Un combat de catch où la caméra se fait taper dessus. Moi,
3: oui,
1: on
3: c'est
1: tape
3: un plan,
1: sur la caméra. On n'a jamais vu ça chez Spielberg.
3: Ah non, mais c'est un plan d'ouverture chez Spielberg que je n'ai jamais vu. C'est vrai que. Et ça m'a choqué.
1: C'est choquant.
3: J'ai eu peur. Le plan est même un peu, entre guillemets, laid.
1: Mais tu peux
3: mais
1: pas rendre
3: que,
1: ça beau.
3: Voilà,
1: en fait.
3: Mais parce que c'est voulu,
1: c'est
3: je pense.
1: Beau,
3: voilà,
1: moi, c'est oui. pas beau, genre ah non, de plan, moi, pour arrêter les conneries, c'est pas beau.
3: D'un coup, tu te fais attraper par un catcheur des premiers plans du film, monsieur.
1: Mais moi, je fais exprès, que... ouais, non, mais c'est pas beau ce genre
3: mais
1: de
3: mais c'était voulu, hein, oui, je pense. Voilà, mais...
1: et en fait, on a un film sur la naïveté, ça c'est vrai. Déjà, premièrement, oui. En fait, il y a tellement de choses, ça va être compliqué de tout résumer, mais d'une part, on a un film sur la naïveté, sur la foi, clairement, et plus que jamais, Spielberg fait. Là, il a fait son film sur la foi. Clairement, oui. Pour le coup, lui qui était anti-religieux, mais qui a toujours eu un rapport compliqué avec
3: ouais,
1: sa religion juive.
3: Quelque chose, ouais,
1: il a toujours été très compliqué. Après la liste de Schindler, ça lui a permis en fait de faire un peu son regard, sa rétrospective là-dessus aussi. Et là, il livre peut-être un film où il essaye de casser sa triptyque habituelle. Parce qu'en fait, chez Spielberg, on va toujours

0: Ellie sur Grant, on pourrait dire ça comme ça.
1: Oui, et en même de temps, manière, elle est à la fond Grant, oui, c'est vrai.
0: Okay. Voilà. Oui. À la fond lui et peut-être en l'avenir aussi. Voilà. Donc pas trop dévoilé non plus, parce qu'il y a beaucoup de choses qui sont révélées dans le film. Moi, c'est un film où il y a beaucoup de retournements de situation, beaucoup de choses. Oui. Peut-être aussi des fois ça patine un peu avec le script de Coep. Mais je pardonne des dialogues un peu grossiers, un peu poussifs.
1: Oui, non, mais
0: déjà parce que Spielberg, ça jamais tout utile. Oui. Si vous cherchez la subtilité chez Spielberg, moi, pardon, mais partez. Moi, ça sert à rien. Moi, vous attardez pas, en fait. Moi,
1: c'est un peu comme lui reprocher sa naïveté. Pardon, mais
0: ça peut bête. Moi, voilà. C'est bête, en fait. Moi, c'est le but du projet. Après, t'adhères pas. Mais je sais pas, va ronfler ailleurs, moi. Au bout d'un moment, va ronfler ailleurs.
1: Oui, non, mais parce que en vrai, t'as raison, parce que
0: on va attribuer des défauts, en fait, alors que c'est le point de départ.
1: Voilà.
0: C'est le point de départ, c'est le truc. Donc, je sais pas, à un moment, c'est un parti pris aussi. Tu peux pas toujours reprocher ça à des défauts, c'est pas possible.
1: Non, mais parce que en fait, faut quand même dire un truc, c'est que depuis que le film est sorti, ou même depuis la première Grand Rex, il y a des retours sur le film qui sont tiédasses.
0: Ah, ça divise, hein.
1: Et ça divise à mort. Alors, c'est voulu, je pense. Le film va diviser. C'est simple. La dernière image du film, normalement, quand la lumière se rallume, je pense que normalement, c'est normal de se dire j'ai pas tout compris. J'ai beaucoup de questions. C'est normal. Ne cherchez pas forcément à tout comprendre, à tout rationaliser dès la fin du film. Peut-être même. Moi, je pense que je le reverrai. Revoyez-le peut-être même une deuxième fois, parce que franchement, je pense qu'il faut le revoir. C'est un film qui est un gros morceau de cinéma, qui est quand même, faut le digérer. C'est quand même deux heures et demie, c'est très dense, il se passe beaucoup de choses. Il y a des dialogues que je trouve quand même merveilleux, parmi les plus beaux qu'a écrit Coeb depuis
0: David Coeb, très longtemps.
1: C'est pour rappel, c'est le scénariste de Jurassic Park, c'est le scénariste de. Du Monde Perdu aussi, du coup.
0: Du Monde Perdu. Et c'est moins bien écrit.
1: Voilà, mais c'est vrai que du coup, dans le film, par moment, on peut avoir là, cette impression que David Coeb bégaye un peu sur le scénario, qu'il y a des moments où il fait ses tares à David Coeb, c'est-à-dire des tares un peu à la Le Monde Perdu, où il y a des petites incohérences scénaristiques où ça peut te faire sourciller un peu.
0: Mais sauf que, en fait, moi, je suis pas à la cohérence à tout prix au cinéma.
1: Non, non plus.
0: Pour moi, en fait, c'est une impasse artistique parce que. Et puis. Pour le coup, moi, il y a quelque chose qui nous a fait plaisir tous les deux, c'est qu'il a dialogué avec Shyamalan.
1: Oui, c'est vrai.
0: Était contre Shyamalan, évidemment que non. Mais c'est presque un aveu officiel de. Moi, il le considère comme vraiment.
1: Ouais, je vois ce que tu veux dire. C'est-à-dire que moi, le film fait beaucoup penser à Signe.
0: Ah, ben complètement.
1: Qui est le plus bien
0: des Shyamalan.
1: Exactement, voilà. Et du coup, je pense que vraiment, il y a quelque chose de Signe un peu dans cette volonté de vouloir renouer avec la foi, de rappeler l'importance de la foi.
0: Oui. En fait, quand tu crois aux aliens, t'as la foi.
1: Voilà,
0: c'est
1: ça. Mais dans une époque aussi sombre que la nôtre, à l'heure de Trump, à l'heure des fake news,
0: il est pas glauque, mais il a quand même Il est lumineux, certes, il est optimiste, mais en même temps, la fin, est-ce que les gens vont l'accepter ? Est-ce que les gens vont accepter que le monde ait changé ?
1: C'est ça, il y a quand même le film.
0: La réalité s'est posée, quoi.
1: Le film pose quand même la question de demain, dans notre époque contemporaine à nous, à l'heure de Trump,
0: Du monde.
1: C'est ça, à l'heure des fake news, à l'heure des images, de notre rapport aux images, qui était déjà un truc qu'il interrogeait après le 11 septembre dans Minority Report, déjà, ou dans La Guerre des Mondes, tout ça.
0: Oui.
1: Comment demain on réagirait si on apprenait vraiment de manière factuelle, avec des preuves à l'appui, des images et tout, manière très très voilà, qu'on n'est pas seul, l'existence d'une vie extraterrestre. Le film pose vraiment cette question-là. Et il y a vraiment littéralement deux personnages qui sont deux alter-ego. Il y a le personnage de Colin Firth qui est un peu grossièrement le méchant du film, qui est un peu le corporate, comme il y en avait un dans Ready Player One aussi un petit peu, tu vois.
0: C'est l'inverse du méchant de Ready Player One.
1: Ouais, c'est différent. C'est-à-dire qu'en fait,
0: ils sont filmés de la même manière, mais ils ont deux trajectoires émotionnelles qui sont différentes.
1: C'est ça. C'est un personnage qui, en fait, lui, ne veut pas que la vérité soit découverte. C'est l'homme à la cigarette, comme tu dis. Voilà. Oui. C'est clairement du X-Files. Hein. C'est-à-dire que vraiment.
0: Oui, c'est un épisode. C'est un long épisode d'X-Files.
1: Spielberg nous a fait un long épisode d'X-Files, clairement. Et c'est
0: le meilleur.
1: Et depuis longtemps. Ça serait le meilleur, clairement. Voilà. Mais c'est clair. Et d'un côté, t'as Colin Domingo qui, lui, s'appelle Noah, littéralement. Donc le personnage vraiment.
0: Ah oui, Noah.
1: Noah dans la Bible. Hein. Enfin, dans Noé, l'Arche Noé, etc. Bref. Voilà.
0: Qui guide les deux agneaux.
1: Voilà. Et qui va construire littéralement, je vais pas dire quoi, mais quelque chose qui symboliquement est toujours très présent chez
0: Spielberg. Et qui est toujours dans le fond, en fait. Dès qu'il est filmé, il y a toujours un truc qui est construit. Ça, c'est génial, ça, comme
1: super
0: idée.

0: Mais
1: tout le temps.
0: Mais moi,
2: il construit son arche en arrière-plan, c'est génial.
0: Mais moi, toute la partie, de façon, avec le rêve, la maison, la petite fille, le cerf, enfin, les animaux, ça, tout, je trouve.
2: Tiens, c'est les Gretel, et puis en même temps, c'est. Moi, c'est. Satan, on dit, hey, ça rappelle le film de Greg Araki, Mr. Skin. Ça a rien à voir, okay, mais.
0: Ouais, d'accord.
2: Ouais, mais le raccourci, t'es mal à la taille du raccourci. Hein.
0: Ouais, j'aurais pas imaginé, mais ouais. Mais oui. Non, mais il y a un rapport au compte que je n'avais pas vu chez Spielberg depuis, je pense, AI, en vrai.
2: Oui, depuis AI, ouais, intelligence artificielle. Ouais.
0: Vraiment, et je trouve ça magnifique. Et j'adore AI, donc voilà. Donc moi, en fait, je trouve ça fou qu'il arrive encore à son âge, à cette étape de sa carrière, à dialoguer avec tous ces autres films, avec autant d'aisance.
2: Il reprend la scène de la voiture, la guerre des mondes, pour la retourner complètement. Là où, en fait, la famille dans la guerre des mondes était pessimiste, là, il y a une route vers... on a envie d'y croire, vas-y,
0: vers
2: on y
0: ailleurs,
2: va, tant
0: fait.
2: Pis. Ouais, tant pis, on n'a peut-être pas l'épreuve de truc. Allez, vas-y, on y va, quoi.
0: Et c'est quand même un film qui est construit comme une espèce de fuite en avant constamment. Ouais. On est plongé dedans dès les premières minutes du film.
2: Et c'est un film qui est anti-spectaculaire, et pourtant, parmi les scènes... Il y a une scène de train.
0: Ah oui, non mais oui.
2: Elle est courte, mais le montage, mon Dieu, c'est filmé, le cadrage, le choix des cadres, du montage.
0: Mais
2: Spielberg, à 79 ans, il arrive à emballer ça. C'est dingue à quel point c'est les vieux cinéastes qui arrivent encore à emballer les
0: clair.
2: Plus grandes scènes du cinéma américain.
0: D'accord, mais moi, ça m'a rendu, pantois, j'ai fait,
2: C'était comme Scorsese avec The Irishman ou avec Killers of the Flower Moon.
0: Tu vois,
2: alors que
0: ça.
2: Killers of the Flower Moon est anti-spectaculaire et pourtant il y a des scènes spectaculaires de violence.
0: C'est ça,
2: Et tu fais, mais comment ils arrivent encore à emballer ça à leur âge?
0: Non, mais c'est vrai que c'est un
2: dingue.
0: Film. C'est quand même fou parce que l'Easter Day, en fait, concrètement, c'est 115 millions de dollars le budget. C'est pas son plus spectaculaire, du coup. Il y en a qui vont dire que c'est bavard, que certains VFX sont hasardeux. Alors, excusez-moi, à l'époque de la guerre des mondes, qu'on a tous défoncé, qu'aujourd'hui, on qualifie.
2: On considère que c'est un chef-d'œuvre
0: et que c'est un de ses meilleurs, clairement.
2: Oui.
0: À l'époque, les VFX de la guerre des mondes, même encore aujourd'hui, tu les revois. Oui, par moments, ils sont un peu hasardeux parce que le film a eu une post-prod très rapide, que c'est un film qui a été emballé et pesé en un an et demi.
2: Mais c'est peut-être ça aussi ce qui fait que Spielberg, en fait, est à son meilleur, c'est quand il est poussé vers un truc. Lui-même, comme ses personnages, il est poussé vers un truc de « Ah, voilà, c'est ça, là, maintenant !»
0: Clairement. Mais là, si vous me dites qu'en 3 ans, il a fait un truc mal emballé en termes de VFX, alors, si vous me sortez le truc avec les animaux, c'est voulu vu du contexte de la scène, c'est
2: ça
0: voulu.
2: Se voit.
0: Et c'est beau.
2: Exprès.
0: Et c'est beau.
2: Oui, c'est beau.
0: C'est pas moche, c'est très beau, du coup, vu du contexte. La scène du train, si vous me dites que c'est moche en termes de VFX, pardon, hein. Là, dans ces cas, je m'inquiète vraiment pour votre santé mentale parce que les Marvel vous ont bien fondu le crâne quand même comme il faut, hein, ou les Star Wars, parce que là, pardon, hein, il y a quand même The Mandalorian Grogu qui est sorti il y a quelques semaines, qui fait
2: des trucs
0: 105 millions de dollars, ou la bataille de Gaulle, hein, qui fait 80 millions, hein, pardon, mais les VFX mal incrustés, hein.
2: Là, ils sont mal incrustés.
0: Voilà, les incrustes du Spielberg, elles sont pas dégueulasses, hein, franchement, sincèrement. Pardon, je m'énerve un peu, mais parce que, en vrai, je vois tellement des retours tiédas, je vois des gens qui mettent une meilleure note au Vertige de Dupieux que j'ai eu cette semaine. Spielberg, les gars, vous avez plus de cinéma, qu'est-ce qui se passe? Non, mais vraiment, pardon, pardon, je suis un peu méprisant, mais peut-être, mais en fait, je comprends pas comment on peut chier sur ça, sur un tel film. Pardon, mais vraiment, non, on peut pas. On ne peut pas. Moi, c'est un film, j'ai chialé devant plusieurs fois parce que, en fait, c'est un film qui m'a rappelé pourquoi j'aime le cinéma. Ça me rappelle, c'est le genre de film qui me rappelle pourquoi je vais en salle alors que j'ai mon taf à côté et que je suis crevé. Ça me rappelle pourquoi je fais ça. Non mais vraiment en fait, tu vois, on disait je suis un petit coup de gueule un peu, voilà.
2: Oui,
0: mais,
2: non, bien sûr.
0: Mais parce que j'ai du mal à comprendre comment les gens peuvent être... Alors peut-être parce que voilà, ok, il sortait d'un run assez incroyable, en effet, comme il n'avait pas fait depuis l'époque Minority Report, AI, tout ça, Guerre des Mondes et tout. Il nous a enchaîné, voilà, Ready Player One, que je trouve être un grand testament sur l'impact que Spielberg sur la pop culture. Pour Dragon Papers, qui est un film...
2: Par contre, on rappelle que moi je tiens à dire que Disclosure Day, est pour moi, c'est pas un testament.
0: Non,
2: c'est pas du tout un testament.
0: Mais c'est
2: au contraire,
0: mais c'est un grand film somme.
2: Oui, c'est un film somme, mais pas dans le Somme Testament, parce que même Disclosure Day, c'est l'inverse.
0: Oui,
2: c'est l'inverse du film testament.
0: C'est vrai. Oui, mais bien sûr. Non, mais c'est vrai. T'as raison. Mais c'est un grand film somme. Pan SF.
2: Oui, parce qu'il y a deux types de films somme. Voilà. Le film testament, comme Killers of the Flower Moon, et Disclosure Day, qui évidemment, ils ont rien à voir thématiquement. Évidemment.
0: Oui.
2: Et je prends les deux en exemple là, parce que pour moi, c'est deux grands films de cinéastes qui ont 80 ans.
0: Mais on pourrait le voir comme un pas un testament du coup, mais une conclusion d'une sorte de trilogie sur les extraterrestres avec Rencontre il a gardé monde, tu vois.
2: C'est vrai.
0: On pourrait le voir comme ça aussi. Enfin, en gros, c'est un film qui a son importance et qui est majeur dans le film de Spielberg. Vraiment, en fait. C'est pas un petit film mineur comme j'ai pu voir.
2: C'est vrai
0: partout.
2: Que les trois seraient très intéressants à analyser. Ouais, ensemble, vrai, analyse de scènes et de trucs.
0: Oui, ouais. Bah ça va être fait.
2: Ils se répondent. Hein. Ça va être fait.
0: Ça va être fait. Je vous le dis à jouer en direct. On va passer à côté. Voilà. Mais non, mais vraiment, c'est. Je sais pas, c'est vraiment un truc majeur dans sa filmo, et je suis désolé, mais dire que ça c'est mineur, je trouve que c'est vraiment donner de la confiture au cochon. Vraiment, je sais qu'il sort d'un run majeur, du coup, avec Pentagon Papers, qui est un grand film aussi sur, qui parlait déjà de Trump et de l'importance des médias à l'heure actuelle et de l'importance de la vérité. Donc, quelque part, il y a un peu aussi du Pentagon Papers dans Destroyer Day, d'une certaine manière aussi.
2: Le lieu où évolue Emily Blunt, la télévision, oui, voilà. Est filmé comme les bureaux de Pentagon Papers.
0: Clairement, c'est vraiment le droit à la vérité. Et je trouve ça important que Spielberg, aujourd'hui, à 79 balais, nous prouve en fait qu'il est encore l'un de nos plus grands contemporains en nous rappelant l'importance du droit de savoir et du droit de vérité, en fait. Et de l'importance de la foi, en fait. C'est tout ça. Et moi, je trouve ça fascinant de voir un cinéaste dialoguer avec tous ses films pour nous dire ça, en fait. Moi, je trouve que de faire presque un état des lieux, presque quasiment, de sa propre filmo, de son pan SF, pour nous raconter ça, en fait. Moi, je trouve ça assez fou. On va pas non plus trop tarder sur le Spielberg, parce qu'on a d'autres films à traiter, mais voilà. En fait, pardon, mais je sais pas, ceux qui disent que c'est un film mineur, peut-être... Moi, je vais revoir une deuxième fois, je pense, en vrai. Mais peut-être revoyez-le, je sais pas. Mais... Pardon, mais... C'est pas indicate, quoi. Enfin, désolé, vous voyez ce que je veux dire, quoi. Enfin, voilà, faudrait peut-être un peu quand même. Je sais pas. Je suis un peu choqué, moi, personnellement, de voir quand même tous les avis tièdes sur le film qui sort depuis qu'il est sorti. J'ai du mal à comprendre. Je comprends que le film peut diviser, ça, c'est clair. Mais de là à dire que c'est un film mineur, je vois quand même des 3 sur 5 et tout, je suis en mode. Non, mais. Bon, Hein? Non, mais voilà. Voilà, c'est en salle. Voilà, et allez voir le Spielberg. Merde, s'il vous plaît. Allez voir ce film,
2: oui,
0: c'est important. Il a coûté 115 millions. Si ça, c'est pas rentable, pour moi, le cinéma est mort. Hein? Non, mais vraiment, là, vraiment.
2: Le cinéma est mort.
0: Moi, j'arrête tout.
2: Fin de cinéma.
0: Moi, j'arrête tout. Si ça marche pas, ça, moi, j'arrête tout. C'est bon, ça sert plus à rien, quoi. Non, mais vraiment. Vraiment, hein? Ok?
2: Après, la salle était blindée.
0: Oui, la salle était blindée parce que c'était la première VO aussi du mercredi après-midi. Voilà. Et merci d'avoir mis une VO mercredi après-midi, Pâté.
2: Merci.
0: Merci, c'est gentil.
2: Pour une fois, quand tu dis du bien me pâté.
0: Ouais, pour une fois. c'est en salle, Destroyer Day de Steven Spielberg, et offert ton propre avis sur peut-être le chef-d'œuvre de l'année. Hein. Peut-être. On verra dans les taux de l'année à la fin, mais moi, je peux vous dire qui y sera. Voilà. Et ceux qui ne mettent pas trop pour eux. Voilà. Désolé. Et bref, on va passer à une autre sortie de la semaine. Il s'agit du film d'arts martiaux qui serait apparemment le meilleur film d'arts martiaux depuis The Raid. Est-ce que c'est le cas? Est-ce que c'est vrai? Parce que c'est vrai qu'on annonce quand même tous les 36 du mois qu'il y a un film d'action meilleur que The Raid. Donc, bon, on va voir ce que ça donne. Hein, du coup, on vous parle maintenant de The Furious. Bonne annonce.

0: chercher quelqu'un. Moi aussi. Ma femme a disparu.
1: Après l'enlèvement de sa fille par un réseau criminel, enfin pédocriminel, hein, disons les termes, et face à l'inaction de la police, Wang Wei, c'est le héros du film, se lance dans une traque implacable pour la retrouver. Son seul allié, Navin, c'est le co-héros du film, un journaliste tenace dont la femme a mystérieusement disparu, qui était le journaliste au début du film, et puis qui en fait disparaît parce qu'elle a fouillé son là il faut pas fouiller, voilà, comme d'hab. C'est uni par le même désir de vengeance, ces deux hommes que tout oppose affrontent les ravissants dans un face-à-face explosif mêlant armes martiaux et justice sans merci. Est-ce que je dis ça parce que le héros 11 court comme le T-1000? Oui, peut-être. Alors Adam, est-ce que The Furious est bien le messie du cinéma d'action congolais annoncé par la critique depuis la présentation du film en festival partout?
2: L'héritier de The Raid, alors qu'ils n'ont rien à voir.
1: Ouais, non mais alors, t'as pas remarqué quand même que...
2: Alors, ça n'a rien à voir, les
1: non,
2: gars,
1: mais
2: moi
1: j'avais vu Kill aussi, qui était sorti peut-être il y a deux ans.
2: Ouais. À l'étranger. On dirait que The Raid, c'est le seul film d'action sorti ces dernières années.
1: Ah oui, non mais j'ai l'impression que c'est en fait, en termes de films d'arts martiaux ou de baston...
2: C'est vrai qu'on n'a pas été gâtés ces dernières années. Mais...
1: Oui, c'est vrai que The Raid reste un porte-disant d'art de dingue. Hein,
2: moi, je suis pas giga fan, mais...
1: J'aime beaucoup,
2: mais
1: je comprends. Voilà, gâte,
2: je préfère le 2, j'avoue.
1: Ouais, il paraît que le...
2: Je préfère le 2 ou 1.
1: Je crois que j'ai pas vu le 2.
2: Le 1, je le trouve un peu tiédasse, mais...
1: Oui, bah après, c'est un bon film d'action, hein, mais voilà. Mais,
2: oui.
1: Mais je trouve juste que peut-être qu'on a fait un peu des caisses aussi avec The Raid, en vrai. Un peu.
2: Ouais, on en a fait des caisses.
1: Voilà. Mais du coup, est-ce que The Furious, c'est le chef-d'œuvre tant attendu, le grand film?
2: C'est un chef-d'œuvre.
1: 5 sur 5 par écran large, d'ailleurs. 5 sur 5, Mathieu Jaborska.
2: Non, c'est pas un chef-d'œuvre, mais c'est pas pour autant que c'est pas très bien. Bien au contraire.
1: C'est très bien.
2: Non, en vrai, c'est très bien.
1: C'est très bien.
2: C'est jouissif.
1: C'est super.
2: Vraiment, moi, le scénario, t'as écrit sur un rouleau PQ.
1: Oui.
2: Et les dialogues sont pas finaux. Oui. Voilà, c'était les défauts du film. Maintenant, passons aux qualités.
1: Et les dialogues sont doublés en anglais.
2: Oui, ça c'est...
1: Il y a une post-synchro un peu étrange.
2: Ouais, c'est un peu chelou. Ouais.
1: Peut-être pour rendre le film international sur le marché et tout.
2: C'est étrange.
1: Rentable. Un peu étrange. Et
2: je trouve que... Pardon, ça fait peut-être un peu cliché, un peu truc. Mais ça aurait eu vraiment plus de gueule si ça aurait été Ça aurait été en merde. En mandarin ou
1: autre. En Asie du Sud-Est.
2: Ouais, voilà. Parce que le film te dit... Quelque part en Asie du Sud-Est.
1: Mais ils parlent tous anglais.
2: Oui.
1: Et avec un bon accent en plus. Hein. Tu vois,
2: ouais, ça passe.
1: Quand même, c'est chaud. Hein. C'est
2: chaud.
1: Ils ont tous fait LV1 anglais apparemment. Bah écoute.
2: Et ils sont meilleurs que les étudiants en fac d'art, si tu veux.
1: Oui. Ouais, je peux vous le dire.
2: Voilà, c'est vrai. Oui, mais sinon, ça casse des bouches. Ça casse tout ce qui possède d'être cassé sur le corps humain est cassable.
1: Je peux vous dire qu'après ce film, vous découvrez des os qui peuvent être brisés.
2: Oui.
1: Que vous n'avez pas conscience que ça existait. Hein.
2: Ah, mais c'est ça. Ouais, il y a des trucs qui ont été cassés. Ça peut être cassé, ça.
1: Avec des masses, normalement. Avec des masses, tu sais, tu peux.
2: Sur la tête.
1: Mais ça tue pas. Ça qui est fou.
2: Ça tue pas, ça brise la tête.
1: Ça brise un peu la tête et ça vous fait revenir une heure après en méchant de Resident Evil.
2: c'est
1: balèze, c'est fort.
2: Ce qui est très très bien, parce que en même temps, le film, au début, tu te dis, attends, ça va être glauque et tout. Et puis en fait, il y a un truc de surenchère qui se dévoile après, parce que le film a conscience de pas être un film politique. Sur le sujet, ou parce que ça parle quand même de trafic pédocriminel. Hein,
1: pédocriminel, oui.
2: Pédocriminel.
1: C'est un peu, c'est pas à demi-mot, mais c'est vite fait.
2: Suggérer que c'est un réseau
1: suggéré
2: pédocriminel.
1: Suggérer au début, et après ça repasse un peu sur le trafic d'humains, en fait.
2: Oui, voilà.
1: T'as l'impression qu'au début, il y a un dégueulasse dans une chambre qui fait comme ça.
2: Oui,
1: et
2: voilà.
1: Puis après, ils font non, mais tu sais, on les met dans des sacs, et puis on les jette dans des camions.
2: Voilà.
1: Mais bon, c'est tout aussi dégueulasse. Mais
2: oui,
1: excusez-moi, j'ai peu d'empathie pour les enfants parce que je suis animateur périscolaire dans la vie. Voilà, donc du coup, quand je jouais les enfants sur l'écran...
2: Il a été censuré.
1: Voilà, pardon, excusez-moi, désolé, il y a des gens qui me regardent.
2: Mais en tout cas, moi, c'est jouissif à balle. Il y a beaucoup de scènes d'action, superbement filmées. Et
1: chorégraphiées en grand angle.
2: Chorégraphiées, scénarisées par un coordinateur de cascade. Et en fait, il fait partie du coup de ces listes de films où tu sens que c'est le coordinateur de cascade qui l'a fait. Parce qu'on voit les coups, on voit les impacts, on voit que ça tape sur le visage. Il n'y a pas la coupe au moment où il y a la frappe. Hein, David Leitch.
1: Ah non, là, John Wick,
2: tu peux
1: rentrer, rouler ses flingues. Hein. Là, vraiment, c'est...
2: Voilà, c'est...
1: Oui.
2: Non. Ça n'a rien à voir avec John Wick non plus. Hein, faut arrêter les conneries. Parce que là, pour le coup, tu as des nouvelles formes d'arts martiaux, des coups qui sont filmés. Tu fais, ah bon, c'est possible de faire ce genre de coups.
1: Et puis c'est en plan séquence,
2: Le climax dure 30 minutes. 30 minutes de coup de poing.
1: Dans un commissariat qui, à la fin, ressemble plus à un bâtiment désinfecté qu'un commissariat.
2: Qui ressemble
1: parce qu'ils ont tout pété.
2: À une piscine de sang.
1: C'est
2: mais
1: je trouve que c'est incroyable. T'as le méchant qui est ultra charismatique.
2: C'est un méchant Yakuza. Si vous avez vu la licence Yakuza de GGR Studio, c'est ça en fait.
1: Si vous avez joué à Yakuza,
2: il pète la classe.
1: Là, vous avez la meilleure adaptation de Yakuza au cinéma.
2: Oui. C'est la meilleure adaptation de Mortal Kombat et de Yakuza.
1: Ouais, c'est fou, hein. C'est quand même des films qui sont pas adaptations directes, c'est un temps qui adaptent mieux. C'est Colony la dernière fois, c'était dans tes villes. Parfaitement.
2: Parce qu'en fait, à un moment, il y a un combat où il se tape avec des vélos. Oui, j'ai fait, mais c'est Yakuza.
1: Dans la licence Yakuza,
2: tu peux prendre les vélos pour taper sur tes
1: adversaires.
2: Et à un moment
1: où ils prennent une position en mode Mortal Kombat. Oui. Quasiment, on pourrait dire finishing.
2: Et avec l'éclair, la mise en scène, ça frappe le truc. Ouais, mais c'est stylé. C'est un film qui est stylé.
1: Ça m'a rappelé un peu City of Darkness de Soul Chainring qui était sorti.
2: Mais qui avait tenté d'avoir un discours un peu christique, un peu de
1: social,
2: la foi. Et ça marchait pas des masques.
1: En fait, c'est simple.
2: C'était vraiment problématique. Il y a des trucs qui sont problématiques.
1: Et on voit que c'est le même candidat de Cascade. En vrai, ça se voit un peu. Il y a un truc dans les combats qui se voit un peu. Mais. Le truc, c'est qu'en fait, en gros, dans City of Darkness, le problème, c'était que du coup, t'avais l'impression que d'un côté, en effet, il te dit attends, je vais te raconter une histoire sur une cité où c'est des pauvres, où il y a une crise sociale.
2: Et puis, comment on règle ça ? Coup de poing !
1: Voilà, et à la fin, le climax, t'as un dieu qui débarque. T'as une brèche qui est ouverte avec un dieu. Moi, j'étais en mode, d'accord, on fait quand même du grand écart, quoi. Je sais qu'on aime faire du grand écart à la Vanda, mais.
2: Par des professionnels.
1: Sans trucage,
2: réalisé sans trucage.
1: Ouais, ils font beaucoup de trucage cette semaine. Désolé. C'est juste que. C'était le problème un peu de c'est que c'était un peu trop gourmand. Ouais. Là, c'est non seulement généreux, mais c'est pas trop gourmand. Ça, quoi, le film a conscience d'avoir un scénario qui tient sur un route PQ, clairement. Et c'est simple, c'est efficace.
2: Et qui peut pas traiter de sujets comme les trafics pédocriminels, en fait.
1: Oui, il peut pas faire un grand film sur ça, mais voilà. Mais c'est pas grave. Parce qu'en fait, on est là pour voir des gueux se faire casser. Et c'est bien fait.
2: Et c'est cathartique. C'est le genre
1: c'est
2: de film cathartique.
1: À mort.
2: Ouais. Mais c'est le genre de film que tu vois quand t'as passé une journée vraiment, de merde. Et tu penses du coup à tous les gens qui t'ont embêté dans la journée se faire taper.
1: Les enfants. J'arrête.
2: En vrai,
1: pardon,
2: dire ça, c'est glauque. On y a tous pensé au moins une fois quand on a regardé des films violents.
1: On a pensé
2: aux personnes qui nous ont embêtés dans la journée.
1: Voilà.
2: C'est satisfaisant. Moi, il y a un truc qui est très cathartique et ça fait du bien.
1: Et moi, il y a des enfants en film qui souffrent et je vous avoue qu'après un jeu de travail que j'ai passé avec les enfants,
2: ça éclabousse les murs et ça éclabousse comme il faut. Et puis en plus, et dernière chose, ce que j'aime beaucoup, c'est que le film est crescendo.
1: Oui,
2: il crame pas ses cartouches tout de suite. Non, il est fait crescendo et c'est ça qui nous maintient.
1: C'est ça. Au début, ça commence vraiment pas mollement, mais tu sais, c'est une petite course poursuite. Petite course poursuite en mode T1000.
2: C'est bien filmé. Okay, il te balance peu à peu des idées. Tape sur des gens qui sont congelés.
1: Puis t'as un grand monsieur chauve qui arrive et puis là, ça devient quand même un peu violent, ça pète des blocs de glace avec des humains dedans, c'est quand même ok, non mais oui, et puis à la fin il y a c'est le bon la brute
2: à côté Terminator c'est petit,
1: c'est ça, non mais c'est vraiment, le film est un ballet de mouvement quoi. C'est un ballet de corps. C'est moi le commissariat à la fin, le climax, il y a aussi cette impression que même le méchant se mêle avec les gentils pour tabasser le grand chauve qui est revenu d'entre les morts en mode Resident Evil. Moi, je trouve que c'est quand même génial.
2: C'est assez balèze.
1: Je trouve que c'est trop bien, cette espèce de coordination des corps et tout. C'est une folie. C'est une folie visuelle d'action.
2: On se perd jamais, on sait qui a porté le coup, on ne se perd jamais dans la géographie.
1: C'est impressionnant. Non, mais cette semaine, vous avez le Spielberg, vous avez ça. Là, franchement, allez au ciné.
2: On a une bonne semaine bien gourmande.
1: Ce week-end, allez au ciné voir ces films-là. Vraiment, allez-y,
2: c'est
1: vraiment.
2: Gourmand.
1: Bon, c'est en salle. Allez faire votre propre avis. Je prends deux minutes parce qu'on l'a quand même mis dans le titre et on va peut-être parler vite fait. Je peux passer mon annonce, mais voilà. Le Vertige de Quentin Dupieux. Nouveau film de Quentin Dupieux après l'accident de piano récemment. Voilà. Je vais pas tout citer, mais voilà. Dupieux, il nous fait un film par an, pépère. Des fois deux. Disons que l'époque de réalité où il signe un grand film surréaliste et tout, c'est dingue. Avec Chabat déjà au casting et tout, c'est un peu loin. Depuis, il fait des films. Vous parlez de films mineurs avec Spielberg. Et bah là, Dupieux, vous en avez des films mineurs, je peux vous le dire. C'est pour le coup pas son plus mineur, je trouve. C'est pas non plus incroyable. J'ai vu des gens mettre une meilleure note à ce film qu'au Spielberg.
2: Il n'en a jamais fini.
1: Posez-vous des questions, s'il vous plaît. S'il vous plaît. Hein, quand même.
2: Hein,
1: ça va. Hein. Non, mais non, en vrai, bon, j'arrête de troller. Mais en vrai, non, c'est pas son plus mineur, dans le sens où, en effet, il se réinvente un peu. Il y a ce délire un peu d'avoir voulu faire une sorte de Matrix, donc en mode un peu une simulation. L'idée que voilà, le personnage de Shabba va avoir, concernant le personnage de Shabba, va avoir le personnage de Cohen, et lui dit tu vas pas me croire, on est dans une simulation. Voilà. Et en fait, tout le film est un film d'animation en graphisme polygone de PS1. Parce que les personnages sont modélisés comme ça, les décors sont modélisés comme ça. Ils sont fait chier. Ils sont fait chier sur un logiciel un peu à la Blender, quasiment, je crois.
2: Oui, voilà. Parce qu'en fait, on peut plus faire ce genre de truc. Les logiciels ont trop avancé.
1: Voilà. Donc, ils ont été sur Blender pour faire volontairement régresser les graphismes, pour faire vraiment un truc de PS1. Ils ont été modélisés des rues de Paris et tout. Il y a un moment donné, il y a littéralement des toilettes publiques d'un parc dégueulasse de Paris qui est fait en. Voilà. C'est assez drôle. Il y a un moment donné, il y a un pigeon qui fait sur place et c'est à Shabba qui dit à Cohen, regarde, c'est un bug. Voilà. Moi, je trouve que c'est des trucs très drôles quand même. Le personnage d'Anaïs de Moussy, on voit vraiment, elle douche son bébé qui vient de naître en deux secondes rapido, comme ouais. Si c'était un truc express. Et puis elle fout l'eau sur la tête du gamin, le gamin ne fait rien. Enfin, c'est extrêmement drôle. Voilà, sur certains points. Si quand le truc, c'est que quand t'as vu le bronze, t'as vu quasiment les meilleurs gags du film. Bon, ça, c'est un peu dommage, mais
2: ah,
1: voilà.
2: Mince.
1: Ouais, un peu. Mais voilà, mais je trouve qu'il va au bout de son concept de simulation. Il va dans le délire un peu surréaliste à la Dupieux. Il arrive quand même à en tirer un truc assez drôle. Ça fait 1h10. Ça a l'aimabilité de ne faire qu'1h10. C'est bien. C'est bien, faut pas plus. C'est bien.
2: Des fois, quand t'as du plus qui dure 1h10 et qui sont longs.
1: Oui, mais celui-là, non. Je le range dans la même catégorie qu'un Anachronome mais vrai. C'est-à-dire qu'il y a un film qui arrive à poser des petites questions existentielles sur cette histoire de simulation et tout, tout en étant court et simple, rapide, vite fait, efficace. Enfin, franchement, s'il est encore en salle au moment de la fête du cinéma, allez-y. Voilà. Peut-être pas non plus payer 15 balles pour ça, mais. Voilà, en gros, si vous avez un pass ou si vous avez la fête du cinéma qui sera peut-être encore, je pense qu'il sera encore du coup, allez le voir. C'est plutôt chouette, voilà. Non, franchement, voilà, pour conclure cette semaine, vous avez quand même trois, vraiment, vous avez un bon film, un très bon film, et dans le cas
2: du Spielberg,
1: un chef-d'œuvre, clairement. Voilà, donc en fait, là, franchement, si c'est le moment d'aller au ciné et du coup de soutenir les
2: ça
1: salles.
2: Ça fait
1: voilà,
2: du bien.
1: Simplement, ça fait du bien. C'est un beau run, ça fait beaucoup de bien. Voilà, c'est ainsi que s'achève Parents Ciné pour cette semaine avec une bonne émission. Je remercie Adam d'avoir été nouveau fidèle à son poste. Merci Adam.
2: C'était un plaisir. Là, c'était vraiment un vrai plaisir.
1: Ça nous a fait vraiment plaisir. Ouais. Et merci aux gens d'avoir été nouveau à l'écoute cette semaine sur Radio Campus, là où nous parlons ciné. Salut à tous et à la semaine prochaine. Ciao.
2: Ciao.

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Hello beautiful people, ici Najette. On est ensemble sur Radio Campus pour la prochaine heure et je vous ai concocté un mix aux sonorités plutôt house, un peu progressive, voire un peu 90s, mais toujours très club. Et si vous écoutez bien, j'y ai caché deux tracks de mon prochain EP. Il s'appelle The Night Starts Now et ça sortira le 21 novembre sur Pont-Neuf Records. Voilà, j'espère que tout ça vous plaira et que ça vous fera danser où que vous soyez. Enjoy!

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